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1: Le jeu du cahier de vacances, des centaines de cadeaux à gagner durant tout l'été. Écoutez, ça se passe dans la matinale. Bonjour Kevin.
2: Oui, bonjour.
1: Comment ça va?
2: Ça va bien et vous?
1: Ouais, ça va très bien, je vous entends un petit peu de loin. Je vais essayer de monter un petit peu le son. Kevin, qu'est-ce que vous faites dans la vie?
2: Je suis magasinier.
1: Magasinier, ok, dans quel secteur d'activité?
2: Boulevard d'un ville, panneau solaire.
1: Ok, bon bah parfait. Il y a des vacances qui approchent, vous êtes peut-être même en vacances déjà, non?
2: Non, c'est au mois d'août.
1: Au mois d'août. Vous allez quitter la région ou vous restez à la maison? Qu'est-ce qui se passe?
2: Je vais partir à la Palmyre.
1: À la Palmyre, ça marche. Bon.

0: Bon courage à vous pour le travail qui vous reste. D'ici là, vous allez peut-être pouvoir sortir, bouger dans la région avec des cadeaux à gagner dans le cahier de vacances intensité. Vous connaissez le principe. On commence avec une question CPCE1. Et puis après, en fonction de la bonne réponse, vous pouvez continuer ou vous arrêter. On est prêt, Kevin, on y va?
1: On est prêt, on y va.
0: Allez, c'est parti. Je lance le chrono. Et la première question, donc niveau CPCE1. Les années bissextiles reviennent tous les 4 ans. Vrai ou faux?
1: Faux.
0: Ah bah non, ça part mal, c'est vrai. Ah si si, ça revient tous les 4 ans. La dernière c'était 2024 et la prochaine ce sera 2028, effectivement. Avec 29 jours au mois de février, donc 366 jours dans l'année. Bon, on est passé à côté, on a répondu un peu vite, Kevin. Vous pouvez continuer à jouer évidemment et puis surveillez votre téléphone si vous êtes de nouveau tiré au sort. Ça marche, Kevin?
1: D'accord.
0: Bonne journée, au revoir.
1: Au revoir.
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1: Le jeu du cahier de vacances, des révisions à l'heure du petit-déj, 7h15, 8h15 et 9h15. Écoutez, c'était dans la matinale. Salut Morgane.
2: Bonjour.
1: Vous habitez à Courville-sur-Eure, c'est ça Morgane?
2: Oui.
1: Je vous entends de très très loin Morgane. Alors attendez, je vais monter un petit peu, je vais baisser un petit peu la musique. Est-ce que vous m'entendez?
2: Oui, j'entends très bien.
1: Et ben, donc vous habitez Courville, je disais, vous êtes plombier vous, c'est ça?
2: Oui, c'est ça.
1: Et actuellement en vacances?
2: Oui, en vacances.
1: Bon bah c'est cool, profitez bien tous les cas Morgane. Ce serait cool de gagner 2-3 idées sorties à faire pas très loin de la maison, ce serait pas mal ça.
2: Ça serait super.
1: Bon bah Morgane, la bonne nouvelle c'est que vous avez été sélectionné tir au sort pour jouer au jeu du cahier de vacances. Je vais lancer le chrono, on va commencer avec une première question niveau CPCE1 hein, et après vous décidez de savoir si vous continuez ou pas. Ok, on y va?
2: Oui, ok.
1: Allez, c'est parti pour la première question. Plutôt simple, quel instrument mesure la température?
2: Un thermomètre.
1: Un thermomètre, il est monté dans le rouge hein, effectivement ces derniers temps. Attention, ouais. Premier cadeau.
3: Alors, les gants, c'est bon. Le casque, c'est bon. Le baudrier, c'est bon. 3, 2, 1.
1: Eh bien, Morgane, c'est 2 sessions d'acrobranche avec l'acrocamp à Chartres. Bravo, Morgane.
2: Super.
1: Vous avez déjà testé l'acrobranche ou pas?
2: Non, pas du tout.
1: Pas trop le vertige, ça va?
2: Non, ça va.
1: Bon, bah, en tous les cas, vous allez pouvoir y aller avec la personne de votre choix. Qu'est-ce qu'on fait? Ensuite, on passe au niveau CE2, CM1 ou on s'arrête là?
2: On passe au niveau
1: supérieur. Allez, si on passe au niveau supérieur avec une deuxième question. Dites-moi combien de pattes a une araignée?
2: 4.
1: Il me faut une réponse.
2: 8.
1: Ouais, bonne réponse. Parfait. Eh bien, on y va. C'est parti.
0: Mesdames, messieurs, le Vélorail va entrer en gare de Bayeux-Armenonville.
1: Allez, direction Bayeux-Armenonville avec une session de Vélorail. Morgane, bravo.
2: Merci.
1: Une balade en pleine nature jusqu'à 5 personnes hein, pour en profiter avec qui vous voulez. Est-ce qu'on tente la question CM de collège ou est-ce qu'on s'arrête là?
2: Non, on va s'arrêter là.
1: Ça fait un peu peur sur l'araignée. Je comprends. En tous les cas, Morgane, bonne nouvelle. Vous avez été plutôt prudent, ce qui veut dire que vous gardez dans la poche ce que vous avez gagné, c'est-à-dire 2 sessions d'acrobranche avec l'acrocamp à Chartres. Ça se passe dans le parc André Gagnon, dans un écrin de verdure en plein milieu de Chartres. Ça, c'est plutôt cool. Et puis, donc, une balade en vélo-rail à Pons ou Galardon. On vous envoie ça très vite à Courville. Bravo.
2: Eh ben, super, merci.
1: Et bonnes vacances, du coup. Profitez bien.
2: Merci.
1: Au revoir.
2: Au revoir.
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1: Il n'y a pas que les enfants hein, qui révisent durant l'été. On vous a sorti un cahier de vacances juste pour vous. L'avantage, c'est que bah, pour vous, ça vous fait gagner des cadeaux durant tout l'été. C'est le cahier de vacances tous les matins, 7h15, 8h15 et 9h15 dans la matinale du lundi en vendredi. Écoutez ça. Salut Laure.
2: Salut, vous allez bien?
1: Ça va super. Et vous?
2: Ça va, merci.
1: Vous faites quoi dans la vie, Laure?
2: Je suis assistante commerciale.
1: Assistante commerciale, vous habitez Jalan, près de Châteaudun, c'est ça?
2: C'est ça.
1: Et les vacances, c'est pour quand pour vous quoi?
2: Dans 3 semaines.
1: Très bien. Bon, bah, bon courage pour ce qui vous reste à faire. Vous quittez un petit peu la région ou vous restez dans le coin?
2: Non, je reste dans le coin pour l'instant.
1: Ok, bah, ça va être l'occasion justement de, peut-être de sortir avec des cadeaux à gagner pas très loin de la maison, sans faire trop de kilomètres. Ça, c'est plutôt cool. Vous avez entendu tout ce qu'il y a à gagner. Oui. Et donc, maintenant, on sort le cahier de vacances. Reste plus qu'à ne pas se faire piéger avec une question. Donc, CPCE1 pour commencer. Et après, vous me dites ce qu'on fait. Ok, on y va?
2: Ok.
1: Allez, on se concentre avec la première question. Donc, niveau CPCE1, quel est le contraire du mot bruyant?
2: Silencieux.
1: Ouais, silencieux. Parfait, on est bon.
0: Vos entrées à l'Odyssée.
1: Eh ben, on vous offre 2 invitations pour le complexe aquatique l'Odyssée à Chartres, histoire d'aller se rafraîchir. Bravo, Laurent.
2: Merci.
1: Voilà, donc ça, c'est dans la poche. Qu'est-ce qu'on fait? On assure, on garde ou on tente?
2: On continue.
1: Un deuxième. Bon, niveau CE2, CMA. On parle géographie. Quel est le plus grand continent de la planète?
2: Je vais bugger.
1: Il y a l'Europe, il y a les États-Unis, enfin l'Amérique plutôt. L'Europe, l'Amérique, l'Afrique, l'Asie, voilà. Qu'est-ce qu'on dit?
2: L'Europe?
1: Bah non, c'est pas ça.
2: C'est moche.
1: C'est pas ça. C'était l'Asie, malheureusement. Bon. On n'est pas bon,
2: ouais.
1: Laure, malheureusement. Je vous souhaite quand même une bonne journée. Et
2: donc vous
1: pouvez continuer à jouer pour être retiré au sort et tenter de nouveau votre chance.
2: À bientôt.
1: À bientôt, Laure. Bonne journée.
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1: Bonjour à toutes et tous. Le soleil est présent sur l'ensemble du département. Il va donc faire beau ce matin. Pour cet après-midi, quelques nuages vont faire leurs apparitions, mais pas de précipitations. Pour les températures, 18-19 dans la matinée et 26 degrés au meilleur de la journée. Pour demain, temps nuageux est annoncé, mais pas de risque de pluie. Côté mercure, les minimales seront de 19 degrés. Quant aux maximales, elles seront de 26 degrés sur le Douai et de 25 sur le reste de l'Eure-et-Loire. Bon réveil et bonne journée avec intensité.
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3: Bonjour, ma sélection télé pour votre soirée du mercredi 22 juillet sur TF1. Un Indien dans la ville, film avec Thierry Lhermitte et Patrick Timsit. Sur Arte, Hors Normes, film avec Reda Kateb et Vincent Cassel. L'inspection des affaires sociales a dans sa ligne de mire les associations de Bruno et Malik, qui depuis 20 ans et sans agrément viennent en aide aux enfants autistes. Sur Sister, Sous le même toit, film avec Louise Bourgoin et Gilles Lelouch. Delphine et Yvan divorcent alors que sa situation financière ne lui permet pas de retrouver un domicile. Yvan revient à alors vivre chez Delphine. Sur France 4, Le meilleur des francopholies, concert. Sur M6, J'en connais un rayon, divertissement présenté par Julien Courbet. Sur France 3, Secrets d'histoire, magazine sur le thème Arthur et les chevaliers de la table ronde. Depuis la forêt de Brocéliande, Stéphane Bern part à la recherche du personnage mythique. L'histoire du roi Arthur nous conduit sur les traces de lieux légendaires. Et puis sur W9, Enquête d'action, magazine. Très belle soirée.
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2: Ce mercredi, les béliers, votre enthousiasme est une vraie locomotive pour vos collègues.
3: Taureau, vous recevez une invitation pour une soirée qui s'annonce mémorable.
4: Gémeaux, on ne boit que vos paroles.
5: Cancer, une petite victoire sur votre budget vous permet un craquage plaisir.
6: Lion, déconnectez vos notifications, le monde peut attendre votre retour.
7: Vierge, c'est votre saison, vous rayonnez et ça se voit sur votre visage.
8: Balance, une réconciliation ou un geste tendre dissipe un nuage affectif.
9: Scorpion, soyez plus doux avec vous-même.
10: Sagittaire, un ami vous propose une aventure improvisée,
11: dites oui sans réfléchir.
12: Les Capricornes, votre rigueur est récompensée par une marque de respect qui vous touche.
13: Verseau, vous trouvez une astuce pour gagner une heure sur votre planning.
14: Et puis Poisson, un parfum ou une musique vous replonge dans un souvenir délicieux.
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1: Écoutez, ça s'est passé dans la matinale. Salut Magali.
2: Bonjour.
1: Vous habitez Neuvian-du-Nois, c'est ça ?
2: C'est ça.
1: Auxiliaire de puériculture du côté de la crèche de Lucé. On était sur la route du travail. Il y a encore un peu de boulot. 15 jours avant les vacances, on compte les jours.
2: C'est ça.
1: À direction l'Ardèche, vous me disiez, c'est ça ?
2: Oui.
1: Avec les enfants, la famille, on peut faire un petit coucou à votre chérie, à vos enfants. Comment ils s'appellent ?
2: Bonjour à mon mari Romain, qui écoute sûrement.
1: D'accord, bisous Romain. Et puis les enfants ?
2: Et puis mes enfants, bien sûr, mais sur eux, ils n'écoutent pas. Et
1: voilà. Ils s'appellent comment qu'on leur fasse des bisous ?
2: Alors, Héloïse qui doit encore dormir.
1: D'accord.
2: Et qui accepte au centre aéré.
1: Eh bien, Héloïse, Axel, bon, cela dit, moi, si j'avais le choix, je ferais comme Héloïse. Mais bon,
2: voilà,
1: après, on ferait tous pareil. En tous les cas, Magali, la bonne nouvelle, c'est qu'ils vont pouvoir écouter ça en replay sur le site internet. Donc, pas de souci. La bonne nouvelle, vous avez été sélectionné et tiré au sort pour jouer au jeu du cahier de vacances. Jusqu'à 3 questions, jusqu'à 3 cadeaux. On répond déjà à la première et puis après, on en reparle. OK ?
2: C'est ça.
1: Première question niveau CP-CE1. Attention, je suis le jour qui est l'avant-veille du week-end. Quel jour je suis ?
2: Vendredi ?
1: Ben non. Ben non, Magali. L'avant-veille, pas la veille du week-end.
2: L'avant-veille
1: du week-end, c'est vendredi, c'est la veille du week-end. L'avant-veille du week-end, c'est le jeudi.
2: Ah, bon.
1: Aïe, aïe, aïe, aïe, aïe, aïe, Magali. On a répondu un peu trop vite. Je suis désolé pour vous. En tous les cas, vous pouvez continuer à jouer et tenter votre chance. Rendez-vous donc sur intensité.net si vous souhaitez continuer à vous inscrire. Ça marche, Magali ?
2: Tant pis, ça marche, merci.
1: Bon courage, au revoir.
2: Merci, au revoir.
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4: Bonjour à toutes et tous. Le soleil est présent sur l'ensemble du département. Il va donc faire beau ce matin. Pour cet après-midi, quelques nuages vont faire leurs apparitions, mais pas de précipitations. Pour les températures, 18-19 dans la matinée et 27 degrés au meilleur de la journée. Pour demain, temps nuageux est annoncé, mais pas de risque de pluie. Côté mercure, les minimales seront de 19 degrés. Quant au maximal, elles seront de 26 degrés sur le Drouet et de 25 sur le reste de l'Eure-et-Loire. Bon réveil et bonne journée avec Intensité.
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0: Bonjour, bonjour à tous. Un important incendie en cours dans le Var. Les flammes ont déjà parcouru plus de 1700 hectares dans l'arrière-pays toulonnais. Partie de Pontovès, elle menace plusieurs communes dans les secteurs de Cotignac, Corrence et Montfort-sur-Argence. 400 personnes ont été évacuées, plus de 2300 foyers sont privés d'électricité et 900 pompiers sont actuellement mobilisés sur place. Des départs de feu qui se multiplient depuis le début de l'été. Hier, 2 sapeurs-pompiers sont morts en Gironde lors d'une intervention pour un incendie près de l'aéroport de Bordeaux-Mérignac. Ils se sont retrouvés piégés par les flammes à bord de leur camion d'intervention. Dans un message posté sur X, Emmanuel Macron a adressé ses condoléances aux familles. Le ministre de l'Intérieur, lui, doit se rendre sur place dans la journée. Laurent Nunez qui salue l'adoption de la loi Riposte. Le Parlement a définitivement adopté hier le texte sur la sécurité du quotidien porté par le ministre de l'Intérieur. Il comporte un arsenal de mesures pour lutter contre les troubles à l'ordre public, des rodéos urbains à la consommation de protoxyde d'azote, en passant par les free parties. Autre texte définitivement adopté, la loi d'urgence agricole qui a reçu hier le feu vert des sénateurs, et ce malgré plusieurs volets controversés sur la gestion de l'eau ou encore les pesticides. Un texte qui divise au sein même du gouvernement. La ministre de la Transition écologique, Monique Barbu, va présenter sa démission. À l'étranger, l'armée américaine a lancé une nouvelle série de frappes nocturnes sur l'Iran. Les États-Unis assurent viser des cibles militaires pour la 11e nuit d'affilée. Hier, Donald Trump a affirmé que son armée n'en avait pas du tout fini avec Téhéran. Il a également reçu le président libanais Joseph Aoun à la Maison-Blanche et lui a promis, je cite, de beaucoup l'aider. Et puis le Belge Remco Evenepoel a remporté hier la 16e étape du Tour de France, un contre-la-montre entre Evian et Thonon-les-Bains. Journée marquée par l'abandon de Florian Lipovic, 5e du classement général. Et c'est de nouveau Tadej Pogacar qui s'élancera aujourd'hui en jaune pour la 17e étape entre Chambéry et Voiron. Très bonne journée à tous.
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2: Bonjour à toutes et tous. Le soleil est présent sur l'ensemble du département. Il va donc faire beau ce matin. Pour cet après-midi, quelques nuages vont faire leurs apparitions, mais pas de précipitations. Pour les températures, 18-19 dans la matinée et 26 degrés au meilleur de la journée. Pour demain, temps nuageux est annoncé, mais pas de risque de pluie. Côté mercure, les minimales seront de 19 degrés. Quant au maximal, elles seront de 26 degrés sur le Drouet et de 25 sur le reste de l'Eure-et-Loire. Bon réveil et bonne journée avec intensité.
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14: Ce mercredi, les béliers, votre enthousiasme est une vraie locomotive pour vos collègues.
15: Taureau, vous recevez une invitation pour une soirée qui s'annonce mémorable.
16: Gémeaux, on ne voit que vos paroles.
17: Cancer, une petite victoire sur votre budget vous permet un craquage plaisir.
18: Lion, déconnectez vos notifications, le monde peut attendre votre retour.
19: Vierge, c'est votre saison, vous rayonnez et ça se voit sur votre visage.
20: Balance, une réconciliation ou un geste tendre dissipe un nuage affectif.
21: Scorpion, soyez plus doux avec vous-même.
22: Sagittaire, un ami vous propose une aventure improvisée.
23: Dites oui sans réfléchir.
24: Les Capricornes, votre rigueur est récompensée par une marque de respect qui vous touche.
25: Verseau, vous trouvez une astuce pour gagner une heure sur votre planning.
26: Et puis Poisson, un parfum ou une musique vous replonge dans un souvenir délicieux.
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1: Excellent mercredi, vous êtes à l'écoute d'Intensité. On poursuit avec pas mal d'idées sorties à signaler dans la région pour les prochains jours. À partir de demain et jusqu'à samedi, de 10h30 à 19h30, au plan d'eau de Voves, c'est le Play à Tours par l'UFOLEP 28. Différentes animations sportives, activités gratuites pour tous. Tournoi de football sur inscription, repas possible le samedi midi sur place. Renseignements au 06 80 20 92 73. Samedi à partir de 18h30 à Saint-Pellerin, c'est les 31 ans de la grande fête d'été par le comité des fêtes. À dîner champêtre avec l'orchestre Cristal, Bastien Rémier également, sosie officiel de Claude François ou encore Anthony Fraisse. Feu d'artifice, bal, tarif du repas de 5 à 25 euros, réduit pour les enfants, c'est sans réservation. Samedi et dimanche, dans le quartier Saint-Jean-Châteaudun, c'est la fête de la Rosière. Le samedi à 19h, soirée dansante avec le duo Guinguette. Dimanche, 10h, couronnement de la Rosière. 13h30, repas spectacle avec Étincelle et les Baluchards. Tarif 24 euros, réservation 06 81 92 14 00. Dimanche 2 août à Montigny-le-Gallon, c'est la 43e édition de la Brocante, organisée par le comité des fêtes. Inscription et renseignements au 06 20 17 09 23. Samedi 29 août prochain à partir de 6h au plan d'eau de Voves, c'est le vide-grenier de l'association des pêcheurs des villages vauvéens. À 2 euros le mètre, nombreuses animations, expositions de voitures et motos anciennes, structures gonflables, réservation 06 36 14 42 29. Dimanche 30 août prochain à partir de 7h, place des Granges à Minières, c'est le vide-grenier des sapeurs-pompiers. À 2 euros le mètre, démonstration de danse country, réservation 07 68 41 67 30. On termine avec les annonces des particuliers. Vous avez rendez-vous samedi à 9h à 18h pour un vigne-maison du côté de Cloix-sur-le-Loire. C'est au lieu-dit la Petite Audrière, donc à Cloix, à vendre bibelots, petits meubles ou encore outillages. Samedi et dimanche, un autre vigne-maison vous attend cette fois-ci à Brou. C'est de 8h à 19h au 1 rue du Moulin à Vent, donc à Brou, à vendre mobilier, vaisselle ou encore objets divers. Voilà pour l'ensemble de ces événements. Intensité.net pour retrouver plein d'autres idées sorties pour vos vacances.
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0: Chapman sur Intensité. J'espère que vous allez bien. Bon début de journée. La matinale commence maintenant. 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Et on débute comme chaque matin avec le retour de l'info locale signé Christophe Blondel. Salut Christophe.
1: Salut Jérôme, bonjour à tous. L'Assemblée nationale a adopté le projet de loi d'urgence agricole avec 296 voix pour, 224 contre. Ce projet vise à aider les agriculteurs français face aux fortes sécheresses, mais aussi à la concurrence agricole étrangère. Synonyme de nombreux débats au sein de l'hémicycle, le projet ne l'a en revanche pas été chez les députés d'Eure-et-Loire. Guillaume Casbarian, Christelle Minard, Philippe Vigier ont voté pour. Quant à Harold Duvar, lui, s'est abstenu. Prendre un café avec vos gendarmes, c'est la promesse de cette rencontre qui s'est déroulée hier au marché de la Loupe, place du 8 mai 1945. L'occasion pour la population locale et la gendarmerie d'échanger le temps d'une matinée sur les grands enjeux de forces de l'ordre. On y revient dans le journal complet. Incivilité et vol à Châteauneuf-en-Thymerais. La municipalité tire le signal d'alarme après la disparition ce week-end de plusieurs structures en fer forgé et de nombreuses fleurs installées dans la commune. Un vol inacceptable pour le village qui dégrade le cadre de vie des habitants et le travail des agents communaux. Des travaux de réfection ont débuté sur le boulevard Chalachartres pour rénover un enrobé usé par les années. Conséquence directe pour les automobilistes, impossible d'emprunter le boulevard depuis la porte Saint-Michel en direction de la place des Éparts. Des déviations sont en place dans le secteur. Attendez-vous à quelques ralentissements aux heures de pointe. Offrir une parenthèse et des souvenirs inoubliables aux plus démunis, c'est la mission réussie du Secours populaire de Châteaudun cet été. Dimanche, 36 Dunois et Dunois ont pris la route de la Normandie pour une semaine à Gouville-sur-Mer. Au programme pour certains enfants, la toute première découverte de la mer. Après des étoiles plein les yeux ramenées de Disneyland en juin, le comité enchaîne ce mercredi avec une sortie d'une journée au parc d'attractions Papea pour 50 autres bénéficiaires. Et puis cette bonne nouvelle pour les sportifs solidaires, annulée en juin à cause de la canicule, les foulées roses de Chartres ont enfin une nouvelle date, ça sera le samedi 3 octobre. Changement de décor, le départ se fera depuis la butte des Charbonniers avec des marches l'après-midi, une boucle de 5 km à 19h.
0: Les prévisions météo pour aujourd'hui.
1: Eh bien, ciel immaculé, le soleil brille, c'est l'été en Eure-et-Loire. Il fait 13 degrés en ce moment, compté à 18 dans la matinée à Chartres et Annette. Cet après-midi, les valeurs afficheront 26 à Châteaudun, Dreux et Nogent le retrouvent, 27 à Broux. Demain, grand soleil et 15 à 26 degrés.
0: Et puis on termine avec ce que vous pourrez lire dans l'Écho républicain en ce mercredi.
1: Avec ce titre, cette maladie de tout accumuler, la fille d'un Aurélien décédé atteint de la maladie de Diogène témoigne. En page Chartres, la MSD qui a parfaitement orchestré le mondial de foot donc à Chartres. Et puis en page Châteaudun, on vous en parlait il y a 10 jours sur notre antenne. Philippe Vigier fait partie de son nouveau visage 2026 comme nouvel élu.
0: Alors on se retrouve toutes les 30 minutes. À tout à l'heure Christophe.
1: À tout à l'heure.
0: D'ici là, la Minute Emploi est de retour dans quelques minutes. Et Taylor Swift avec l'excellent Hopolite. Bon petit déj.

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1: Très bon mercredi 22 juillet aujourd'hui. On vous rappelle quelques offres à signaler dans la région. Des offres d'emploi évidemment. Si vous cherchez un job, la SNCF ouvre ses recrutements. Des postes d'aiguilleur du rail sont proposés en CDI sur le secteur de Courtalin par exemple. Formation assurée, évolution de carrière et travail en horaire décalé. Référence France Travail, c'est le 211 BBNB. Les transports Uber recrutent à Bonneval. Un poste de laveur est à pourvoir en CDI. Vous assurerez notamment le nettoyage de citernes et de bennes avec du matériel haute pression. Référence France Travail, c'est le 210 YZCY. Et puis vous aimez le contact avec des produits frais. Un magasin de Maintenon recherche un employé de rayon fruits et légumes en CDI. Mise en rayon, contrôle qualité et approvisionnement avec un travail exclusivement le matin. La référence France Travail, c'est le 210 TKMQ. Belle journée à l'écoute d'Intensité.
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1: Sur votre plateau télé ce soir, un combat permanent, une séparation compliquée et un personnage légendaire. Hors norme sur Arte, film avec Reda Kateb et Vincent Cassel. L'inspection des affaires sociales a dans sa ligne de mire les associations de Bruno et Malik qui depuis 20 ans et sans agrément viennent en aide aux enfants autistes. Les deux amis embauchent trop de personnel, s'occupent de trop de cas, ce qui agace les autorités.
2: L'IGAS, tu sais ce que c'est ? L'inspection générale des affaires sociales. C'est dans le viseur.
3: Vous avez pris des initiatives qui posent des questions. Nous avons à charge de revenir à une situation qui donne plus de sécurité.
4: Cette association répond aux besoins dans l'urgence. Elle accepte des patients que la société refoule ou qui semblent impossibles à améliorer.
1: Sous le même toit sur Sister, film avec Louise Bourgoin et Gilles Lelouch, Delphine et Yvan divorcent. Alors que sa situation financière ne lui permet pas de retrouver un domicile, Yvan revient vivre chez Delphine. Les deux ex vont découvrir les joies de la colocation forcée.
5: Ce planning de la salle de bain a été conçu en fonction de mes horaires.
2: Si j'ai envie de pisser hors planning, par exemple, on fait comment ?
5: On demande gentiment l'autorisation.
6: Delphine, est-ce que tu peux ouvrir la porte, s'il te plaît ? J'aimerais aller faire pipi. En fait, je suis très en retard, j'ai un rendez-vous hyper important, je suis à la bourse. Si tu pouvais m'ouvrir, s'il te plaît, je te le demande poliment. Ouvre-moi cette porte.
1: Secret d'histoire sur France 3, magazine sur le thème Arthur et les chevaliers de la table ronde. Depuis la forêt de Brocéliande, Stéphane Bern part à la recherche d'un personnage mythique. L'histoire du roi Arthur nous conduit sur les traces de lieux légendaires, mais aussi à la rencontre d'autres personnages à l'image de Merlin l'Enchanteur. Hors norme sur Arte, sous le même toit sur Sister et Secret d'histoire sur France 3. Très belle soirée télé à tous.
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8: Il est 6h43 et vous êtes à l'écoute d'Intensité. Merci d'être avec nous. On va reparler évidemment cadeau dans quelques minutes. Avant ça, c'est Marine et Escro qu'on écoute tout de suite sur Intensité. Très belle journée. 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

Nous sommes le 22 juillet. On poursuit sur Intensité avec un coup d'œil aux anniversaires de stars. On va commencer en prenant la direction des États-Unis. Actrice, productrice américaine aussi, qui fête ses 34 ans. L'anniversaire de Selena Gomez. Son morceau à Single Soon. On revient en France dans un autre style, mais c'est toujours une chanteuse qui fête ses 80 ans aujourd'hui. Une certaine Mireille Mathieu. Happy birthday. Autre anniversaire, celui de William Dafoe, l'acteur américain révélé dans Platoon, vu notamment aussi dans Spider-Man. Il célèbre ses 71 ans. Shawn Michaels, aussi dans le monde du catch, 61 ans. Ou encore un petit clin d'œil au prince George de Galles, deuxième dans l'ordre de succession du trône britannique, qui célèbre aujourd'hui ses 13 ans. Happy birthday.

0: 6h53, vous êtes à l'écoute d'Intensité, votre radio en Eure-et-Loire. On reparle du jeu du cahier de vacances hein, sur la radio d'Eure-et-Loire.
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0: Le jeu du cahier de vacances, vous n'avez pas le vertige ? Allez, vous pouvez sauter de branche en branche, d'arbre en arbre avec l'acrobranche, l'acrocombe de Chartres hein, qui vous offre des sessions durant tout l'été. Le téléski nautique à Fontaine-Simon, ça c'est pour tester le ski nautique, le wakeboard hein, tiré par un câble tout autour d'un lac, d'un étang. Si vous n'en avez jamais fait, vous allez commencer sur une planche à genoux qui s'appelle un kneeboard, histoire de tester les premières sensations. Et c'est vraiment accessible à tous. Hein. Voilà, ne vous fiez pas aux vidéos, aux photos où on voit des personnes faire des saltos à la suite d'un tremplin. Non, non, on peut déjà commencer tout gentiment sur un kneeboard et tester ses sensations. C'est vraiment très très fun et très très cool, hein, ces sensations de glisse. Le vélo rail aussi à Pont-sous-Galardon. Vous allez pouvoir tester ça sur une ancienne voie de chemin de fer ou encore des sessions de piscine. Donc à l'espace aquatique de l'Odyssée à Chartres durant tout l'été. Tout ça est à gagner grâce au jeu du cahier de vacances et beaucoup d'autres choses. On va jouer d'ici moins de 30 minutes au jeu du cahier de vacances. 3 questions maximum. La première niveau CPCE1, deuxième niveau CE2-CM1 et la troisième niveau CM2 collège. Vous répondez à la première question, vous gagnez un cadeau et vous décidez de continuer ou pas pour aller à la question suivante. Et à la troisième également, peut-être remporter 3 cadeaux. Mais si vous donnez une mauvaise réponse, on vous le rappelle, vous perdez tout malheureusement. Donc à vous de jouer, vous inscrivez maintenant sur intensité.net et l'application Intensité et le code jeu, c'est le code vacances cette semaine. Bonne chance. Another est de retour avec Told to You, c'est le featuring de 54 Ultra. Qu'on écoute dans quelques minutes sur Intensité. A tout de suite.
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0: Allez, vous êtes à l'écoute d'Intensité, il est 7h dans la matinale. On continue avec le retour de l'info, l'actu nationale et internationale pour commencer. 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C'est avec Léo Ardourel. Bonjour Léo.
1: Bonjour, bonjour à tous. Le Var de nouveau en proie aux flammes après l'incendie de Tarado fixé depuis lundi. Un autre feu beaucoup plus important s'est déclaré hier dans le massif du Gros Bessillon à 80 km au nord de Toulon. 1700 hectares ont brûlé en quelques heures. 400 personnes ont été évacuées dans plusieurs communes menacées par les flammes. Cotignac, Corrence ou encore Montfort-sur-Argence. Emmanuel Macron adresse les condoléances, la reconnaissance et le soutien de la nation aux familles des deux pompiers tués hier en Gironde. Ils se sont retrouvés pris au piège dans leur camion d'intervention alors qu'ils luttaient contre un incendie près de l'aéroport de Bordeaux-Mérignac. Le ministre de l'Intérieur, Laurent Nunez, est attendu sur place dans la journée. C'est une première en Europe. Les jeunes adolescents seront bientôt bannis des réseaux sociaux. En France, le Parlement a définitivement adopté hier la loi visant à interdire leur accès aux moins de 15 ans. La mesure doit entrer en vigueur le 1er septembre pour les nouveaux comptes et le 1er janvier 2027 pour ceux déjà existants. Ce sont les plateformes qui vont devoir mettre en place un système pour vérifier l'âge de leurs usagers. Autre texte définitivement adopté hier, la loi d'urgence agricole qui a reçu le feu vert des sénateurs et ce malgré plusieurs volets controversés sur la gestion de l'eau et les pesticides. Un texte qui divise au sein même du gouvernement. La ministre de la Transition écologique, Monique Barbu, va présenter sa démission dans la journée. Le procès en appel de Cédric Jubilard, reporté initialement prévu le 21 septembre, il se tiendra au cours du premier semestre 2027, annonce de la cour d'appel de Toulouse, après les aveux de l'accusé qui a reconnu avoir tué sa femme Delphine. Les ossements retrouvés la semaine dernière près d'Albi ont été identifiés. Il s'agit bien de ceux de l'infirmière portée disparue depuis plus de 5 ans dans le Tarn. Et puis, à partir d'aujourd'hui, vous travaillez enfin pour vous. C'est le jour de la libération fiscale, un indicateur symbolique mis en place par l'Institut Molinari. Et cette année, il tombe 4 jours plus tard que l'an dernier. Et voilà pour l'essentiel. Excellente matinée à tous.
0: Merci Christophe, à tout à l'heure. On continue sur Intensité avec l'info locale signée Christophe Blondel. Salut Christophe.
2: Salut Jérôme, bonjour à tous. Le projet de loi d'urgence agricole adopté par 3 députés euréliens sur 4, sœur Harold Duvar s'est abstenu. Le texte a été adopté avec 296 voix pour et 224 contre et vise à aider les agriculteurs français face à la forte sécheresse actuelle, mais aussi face à la concurrence agricole étrangère. 3000 mètres carrés de talus rongés par les flammes hier, le départ de feu, de haies et d'herbes sèches. Elle s'est produite le long de l'autoroute A10 à hauteur de Rouvray-Saint-Denis. 24 pompiers de Saint-Ville, Toury, Chartres, Warville et Châteaudun ont été mobilisés. À Donjou, des cyanobactéries détectées dans l'étang. Sur les réseaux sociaux, la commune rappelle que ces micro-algues peuvent provoquer des troubles pour la santé humaine et peuvent s'avérer mortelles pour les animaux et appelle donc à la vigilance. Ça y est, les voyageurs abonnés SNCF de la ligne Paris-Chartres-Le Mans peuvent demander leur remboursement pour leur abonnement du mois de juin, marqué par de très nombreux retards. Attention, cette demande ne concerne que les abonnés effectuant un parcours interne entre Paris et Nogent-le-Rotrou. Le Secours populaire de Châteaudun se mobilise pour le droit aux vacances. Depuis dimanche, 6 familles dunoises, soit 36 personnes, profitent d'une semaine de détente à Gouville-sur-Mer dans la Manche. Pour beaucoup d'enfants, c'est une première au bord de l'océan. Autre sortie ce mercredi avec une journée d'évasion au parc Papea près du pour 50 autres bénéficiaires. Envie de passer un bon moment en famille ou entre amis ce soir, direction Chartres et la place des Halles pour la suite de Chartres Estival. C'est au tour du groupe Unicorn de mettre le feu à la scène avec leur reprise des plus grands titres de rock marquants pour plusieurs générations. Et puis le premier tour, le week-end du 23 août, la Coupe de France est lancée avec le tirage au sort officiel hier. Pour les 36 clubs engagés du département, 16 s'affronteront directement lors de 8 derbies avec le FC l'Ouest Lucé face à l'UP Vernouillet, Béville qui affrontera Jouy Saint-Pré ou encore Épernon qui va défier Brezol.
0: Un point sur les prévisions météo.
2: Et un ciel immaculé et un soleil qui brille toujours autant en Eure-et-Loire. De la fraîcheur en matinée, 18 à Chartres et Annette. Cet après-midi, les valeurs afficheront 26 à Nogent-le-Rotrou, Châteaudun et Dreux, 27 à Brou. Demain, grand soleil, 15 à 26 degrés.
0: Et puis on termine avec les titres de l'écho.
2: Avec cette maladie de tout accumulé, la fille d'un Aurélien décédé atteint de la maladie de Diogène témoigne en page Chartres à la MSD qui a parfaitement orchestré le mondial de foot. Et puis en page de Châteaudun, on vous en parlait il y a 10 jours, Philippe Vigier fait partie des 100 nouveaux visages 2026.
0: Allez, merci Christophe, 7h05, à tout à l'heure.
2: À tout à l'heure.
0: C'est le Summer Song, le son de l'été.
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0: J'espère que tout va bien, plein de courage si vous partez bosser, évidemment. Si c'est les vacances, profitez. 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Voici Shakira et Loka.

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2: Ce mercredi, les béliers, votre enthousiasme est une vraie locomotive pour vos collègues.
3: Taureau, vous recevez une invitation pour une soirée qui s'annonce mémorable.
4: Gémeaux, on ne voit que vos paroles.
5: Cancer, une petite victoire sur votre budget vous permet un craquage plaisir.
6: Lion, déconnectez vos notifications, le monde peut attendre votre retour.
7: Vierge, c'est votre saison, vous rayonnez et ça se voit sur votre visage.
8: Balance, une réconciliation ou un geste tendre dissipe un nuage affectif.
9: Scorpion, soyez plus doux avec vous-même.
10: Sagittaire, un ami vous propose une aventure improvisée.
11: Dites oui sans réfléchir.
12: Les Capricornes, votre rigueur est récompensée par une marque de respect qui vous touche.
13: Verseau, vous trouvez une astuce pour gagner une heure sur votre planning.
14: Et puis Poisson, un parfum ou une musique vous replonge dans un souvenir délicieux.
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15: Allez, voilà pour l'horoscope. Il est 7h16 hein, dans la matinale. Vous restez avec nous. Le jeu du cahier de vacances revient dans quelques instants. On va jouer avec l'un ou l'une d'entre vous. Juste avant, c'est Jane et l'excellent Makeba dans la matinale.

0: 7h19 et vous êtes à l'écoute d'Intensité.
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0: Le jeu du cahier de vacances qui revient avec des milliers d'euros de cadeaux à gagner tout l'été, hein, notamment des places pour le labyrinthe du Timré, par exemple, des places pour Chartres à bloc, salle d'escalade 100% bloc à Chartres, Papé à Parcomont avec plus d'une trentaine d'attractions pour aller vous éclater chez nos voisins du Mans, ou encore le refuge La Tanière à Chartres, nos gens le fait, qui vous offre des invites, ou également de quoi aller faire le plein de glace, de quoi charger le barbecue, ou encore les prochains apéros en terrasse avec les Intermarchés du département qui vous offrent des chèques cadeaux. Ça peut retomber à n'importe quel moment, jusqu'à 100 euros cash à gagner. Et je ne suis pas tout seul pour faire ce jeu ce matin. Nous avons une nouvelle stagiaire, Méline.
2: Ça
0: va,
2: salut.
0: Méline, ça va bien?
2: Ça va.
0: Voilà, petits yeux ce matin.
2: Ouais.
0: Voilà. Méline, une stagiaire que je connais bien puisque c'est rien d'autre que ma fille. Voilà. Ça va? Voilà.
2: Oui.
0: C'est trop tellement chiant les vacances qu'elle s'ennuyait. Elle s'est dit, je peux venir en stage avec toi? Bon, bah viens en stage avec moi. Voilà, depuis lundi, elle gère les cadeaux derrière, elle gère un petit peu les mises en ligne, etc. Et donc là, ce matin, dernier jour de stage, parce qu'on fait un petit stage de 3 jours, histoire de se mettre dedans, on s'est dit qu'on allait faire un peu de direct. Voilà. Mmh. Ça va? Ça se passe bien?
2: Oui.
0: C'est comme tous les stagiaires, tu iras me faire mon café, s'il te plaît? Voilà, c'est
2: ouais,
0: important. Allez, on va jouer au jeu du cahier de vacances avec Laetitia qui est avec nous. Ça va, Laetitia?
3: Ça va, bonjour.
0: Alors, je vous présente Méline, hein, voilà,
2: notre
0: méga stagiaire du jour, qui va vous poser les questions. Pas sûr que vous allez l'aimer en fonction des questions. Hein, je vous laisse voir.
3: On va croiser les doigts, ça va être sympa.
0: Vous habitez Lille-Combray, c'est ça?
3: C'est ça.
0: Agent d'entretien, les vacances, ce sera pour le 10 août et vous allez prendre la direction de la Moselle, voir de la famille, tout ça, tout ça. Bon,
3: ça.
0: Un petit clin d'œil à toute la petite famille qui pourra peut-être écouter cet extrait sur un site internet. Laetitia, vous connaissez le principe du cahier de vacances, plein de cadeaux à gagner, des questions à niveau scolaire, hein, du CP au collège. La première question, c'est niveau CPCE1. Déjà, on répond à celle-ci, puis après on en reparle, ok?
3: Ok.
0: Allez, première question, niveau CPCE1. Ah, j'ai pas lancé le chrono, on y va, c'est parti.
2: Quel animal transporte souvent son petit dans une poche?
3: Les marsupiaux, tout ce qui est kangourou, koala.
0: Exactement, kangourou, tout ça, c'est bon. Allez.
4: Alors, les gants, c'est bon. Le casque, c'est bon. Le baudrier, c'est bon. 3, 2, 1.
0: Et ben, on y va. Et c'est en mode accrobranche pour vous, Laetitia. Deux sessions d'accrobranche à l'acrocampe de Chartres. Ça se passe dans le parc André Gagnon. Bon, ça, c'est dans la poche. Voilà, comme le kangourou, pareil. Vous allez pouvoir aller vous éclater à l'acrocampe de Chartres. Alors, est-ce qu'on assure, on garde ça, ou est-ce qu'on tente la question niveau CE2, CM1?
3: Bon, on tente.
0: Allez, on tente. Deuxième question, attention, vous aurez 10 secondes pour répondre à celle-ci, parce qu'en réfléchissant un peu, on peut l'avoir même si on n'a pas la bonne réponse. Attention, question.
2: Combien de points au total y a-t-il sur un dé?
0: 10 secondes. C'était sur le gong, hein, mais c'est validé, exactement. Et ben, on ajoute 2 invitations pour Papé à Parc. Voilà,
3: oui,
0: bravo Laetitia. Ouais, 2 places pour Papé à, 2 places d'acrobranche avec l'acrocampe. Effectivement, 1 plus 2, ça fait 3. On ajoute le 3, ça fait 6. On ajoute le 4, ça fait 10. On ajoute le 5, ça fait 15. Et on ajoute le 6, ça fait 21. Et certainement, l'explication pourquoi le jeu s'appelle le 4-21. Voilà, avec les dés. Laetitia, niveau CM2 collège, où on s'arrête là et on assure?
3: Qu'est-ce qu'on fait? Parce que j'ai ma fille à côté de moi.
0: Ah, comment elle s'appelle?
3: Abigail.
0: Bon, Abigail, qu'est-ce qu'on fait? Est-ce qu'on assure l'acrocampe et le papéa ou est-ce qu'on s'arrête là?
3: Qu'est-ce qu'on fait maintenant? Bonne question. Est-ce qu'on tente une dernière? Parce que si on perd, on perd tout.
0: Oui, exactement.
3: Ça sera le tirage au sort, donc je ne sais pas ce qu'on gagne.
0: Alors, on ne gagne rien du tout.
3: Donc, si on gagne, je ne sais pas encore, c'est le tirage au sort.
0: Exactement.
3: Et si on perd, on perd tout. C'est CM2 collège.
0: CM2 collège. Exactement. Allez. Qu'est-ce qu'on fait?
3: On tente une dernière?
5: Ouais.
3: Allez, on tente.
0: Waouh, c'est courageux. Bon, alors, dernière question niveau CM2 collège.
2: Qui fut le premier président de la 5e République en 1958?
3: Charles de Gaulle.
0: Ben ouais, bien joué.
1: Escalader jusqu'au sommet avec Chartres à bloc.
0: Et ben on ajoute des sessions d'escalade avec Chartres à bloc, la salle d'escalade 100% bloc du côté de Chartres. Bravo Laetitia, joli coup.
3: Merci.
0: Eh bien, bravo à Abigail aussi, hein. Vous avez eu le courage d'aller jusqu'au bout. Donc, on ajoute 2 places pour Chartres à Bloc, 2 places pour Papéa et 2 sessions d'acrobranche avec la crocombe de Chartres. Le grand chelem ce matin. Parfait, Laetitia. Bravo, bravo.
3: Merci.
0: Eh bien, on vous souhaite une très bonne journée et un bon courage pour le boulot. À bientôt.
3: À bientôt.
0: Au revoir.
3: Au revoir.
0: Allez, comme Laetitia, vous venez jouer avec nous. Retenir un petit peu votre respiration et peut-être eh bien, remporter 3 cadeaux. Donc, bravo à Laetitia qui avait effectivement les 3 réponses ce matin. Peut-être à votre tour tout à l'heure. Dans une heure, hein, on va rejouer. Et c'est à vous de savoir à quel moment vous vous arrêtez. Parce qu'effectivement, si vous perdez et vous donnez une mauvaise réponse, vous perdez tout. Méline, on se retrouve dans une heure.
2: Oui.
0: À tout à l'heure. Il est 7h25 sur Intensité. C'est avec le retour de Maria Carré dans le prochain quart d'heure. Et puis, le retour aussi de l'actu locale avec Christophe Blondel. À tout de suite.

0: Carré à l'instant sur Intensité. 7h28, à l'heure du petit-déj. On revient dans quelques instants avec l'actu. À tout de suite.
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9: Allez, vous êtes sur Intensité, 7h31 dans la matinale. On continue avec le retour de la rédaction, l'actu locale présentée par Christophe Blondel.
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11: Loi d'urgence agricole, comment ont voté vos députés en Eure-et-Loire? Des gendarmes partagent le café avec vous à la loupe et puis les foulées roses reportées en octobre à Chartres.
9: Salut Christophe.
11: Salut Jérôme, bonjour à tous.
9: Lundi tard dans la soirée, l'Assemblée nationale a adopté le projet de loi d'urgence agricole avec 296 voix pour et 224 contre.
11: Projet qui vise donc à aider les agriculteurs français face à la forte sécheresse, mais aussi face à la concurrence agricole étrangère. Ce texte présente quelques mesures phares, un stockage et une gestion d'eau facilitée, une protection des loups allégée, une souveraineté alimentaire renforcée, mais aussi la réintroduction de deux pesticides, synonyme de nombreux débats au sein de l'hémicycle. Le projet ne l'a en revanche pas été. Du côté des députés réliens, Guillaume Casbarian, Philippe Vigier, Christelle Minard ont voté pour. Harold Duvar s'est abstenu à l'instar de 40 autres députés. Une alerte environnementale à Saint-Lupers près de Chartres. Une mortalité inhabituelle de poissons et d'oiseaux, notamment de canards et de poules d'eau, ont été constatées sur l'étang de la base de loisirs Maurice Dumais. La forte chaleur de ces derniers jours serait en cause. L'Office français de la biodiversité s'est rendu sur place en attendant d'en savoir plus. La mairie appelle donc à la plus grande prudence. Et puis à Donjou, des cyanobactéries ont été détectées dans l'étang. Sur les réseaux sociaux, la commune rappelle que ces micro-algues peuvent provoquer des troubles pour la santé humaine, peuvent s'avérer mortelles également pour les animaux et appellent donc à la vigilance.
9: Incivilité et vol à Châteauneuf-en-Thymerais.
11: La municipalité tire le signal d'alarme après la disparition ce week-end de plusieurs structures en fer forgé, de nombreuses fleurs installées dans la commune. Un vol inacceptable pour ce village qui dégrade le cadre de vie des habitants et le travail des agents communaux qui œuvrent à l'embellissement du bourg. La mairie appelle l'ensemble de la population à la plus grande vigilance. Et d'ailleurs, pourquoi ne pas prendre un café avec vos gendarmes? C'est la promesse de cette rencontre qui s'est déroulée hier matin au marché de la Loupe, place du 8 mai 1945, l'occasion pour la population locale et la gendarmerie d'échanger le temps d'une matinée sur les grands enjeux du territoire. Sur place, Robin Olitro.
12: Ils étaient quatre gendarmes ce matin du 21 juillet à servir des viennoiseries et un café à la population loupéenne. Emmanuel Noyaret, sous-préfet de Nogent-le-Rotrou, était également sur place. Il rappelle l'importance de ce premier temps d'échange.
13: L'objectif, c'était de renforcer le lien entre la gendarmerie et la population, venir dans un lieu convivial et donc permettre aux gens d'échanger directement dans un cadre informel avec leurs gendarmes. C'est également pour se renseigner sur les métiers de la gendarmerie, mettre en avant les difficultés qu'elles peuvent rencontrer au quotidien. Ça peut être des difficultés intrafamiliales, ça peut être des problèmes de sécurité routière, des problématiques d'incivilité.
12: Et quelques rappels à l'ordre pour améliorer et entretenir un lien de proximité et de sécurité de la gendarmerie envers la population.
13: Rappeler déjà les bonnes conduites au volant.

0: De faire attention, puisqu'on a encore trop d'incivilité et d'excès de vitesse, à montrer également le rôle et l'importance de la gendarmerie dans la sécurité de nos concitoyens au quotidien.
1: Le chef d'escadron Martin, commandant de compagnie à Nogent-le-Rotrou, n'oublie pas le fléau principal lors de cette période estivale.
2: Particulièrement sensible, puisque beaucoup de logements sont inoccupés, puisque les gens partent en vacances. Donc on leur rappelle tous ces petits gestes nécessaires pour prévenir notamment les cambriolages.
1: Curieuse, plusieurs dizaines de personnes sont venues au contact des gendarmes et se sentent plus rassurés.
3: Ce n'est plus la peur du gendarme comme on l'a connu autrefois.
4: On a besoin d'être rassuré. Il se passe plein de choses hein, quand même à la Loue. On a besoin d'eux.
5: On est venu un peu pour ça. Mais des fois, c'est plus facile d'avoir un renseignement en direct que par téléphone ou sur place.
3: Je trouve que c'est sympa. Ça rapproche un peu la population, des autorités.
4: On a tous des petits soucis, des petites choses. On n'est pas obligé d'aller à la gendarmerie. Là, on ne rentre pas. Non, je trouve ça très bien. À refaire.
3: Puis on voit quand même qu'ils sont complètement disponibles. Donc, ils nous invitent à aller même à la gendarmerie, même aller boire un café avec eux. Donc c'est sympa.
6: Et d'autres rencontres autour d'un café avec vos gendarmes sont prévues dans les prochains mois. Notez la date du 8 août sur le marché de Nogent-le-Rotrou. Celle du 15 septembre, par exemple, à Autons-du-Perche. Les sapeurs-pompiers mobilisés hier après un départ de feu de haies et d'herbes sèches le long de l'A10. Opération qui a été menée à hauteur du Rouvray-Saint-Denis. 24 pompiers mobilisés pour maîtriser donc un feu qui a grignoté 3000 mètres carrés de talus.
7: C'est un faux trafic à Chartres. Hein. Attention, si vous devez traverser le centre-ville, boulevard Châles, le boulevard Châles est en chantier.
6: Ouais, vous l'avez certainement remarqué, hein, la chaussée est en cours de réfection entre la porte Saint-Michel et la place des Éparts. Résultat, la circulation est coupée depuis lundi dans ce sens, au moins jusqu'à la fin du mois, rappelle l'écho. La mairie met en place des déviations par les rues adjacentes, tandis qu'une partie du chantier se déroulera de nuit pour limiter la casse. Une casse qui a bien connu les voyageurs abonnés SNCF de la ligne Paris, Chartres, Le Mans, notamment au mois de juin, eh bien, ils peuvent demander le remboursement de leur abonnement suite aux nombreux retards. Attention, cette demande ne concerne que les abonnés effectuant un parcours interne entre Paris et Nogent-le-Rotrou ou qui ont comme point d'arrivée donc, ou de départ les gares d'Épernon, de Maintenon, de Saint-Pierre, de Jouy, la Villette-Saint-Pré, de Courville-sur-Eure et La Loupe. Le Secours populaire de Châteaudun se mobilise pour le droit aux vacances. Depuis dimanche, 6 familles du Nord, soit 36 personnes au total, profitent d'une semaine de détente à Gouville-sur-Mer. C'est dans la Manche pour beaucoup d'enfants et parents en grande difficulté. Ce sont tout simplement les premières vacances et un tout premier grand bain dans l'océan. Un été solidaire bien chargé pour le comité local qui avait déjà emmené un car complet à Disney en juin et qui remet ça ce mercredi avec une journée d'évasion au parc Papéa près du Mans pour 50 personnes.
7: On revient aussi sur cet événement solidaire et pétaradant. Ce sera ce dimanche 26 juillet à La Loupe.
6: Ouais, avec le retour du traditionnel Motocœur, 19e édition. Des centaines de motards vont s'élancer dès 9h45 pour une balade de 65 km à travers le Perche. L'objectif cette année, soutenir le jeune Ethan, 13 ans, atteint de troubles neurologiques afin d'aider sa famille à financer d'importants stages de rééducation. Et l'an dernier, la générosité des participants avait permis de récolter plus de 11 000 euros. Envie de passer un bon moment en famille entre amis, direction Chartres, la place des Halles pour Chartres Estival, ce soir avec le groupe Unicorn qui va mettre le feu à la scène avec leur reprise des plus grand titre de rock marquant pour plusieurs générations. Rendez-vous donc à 21h pour découvrir ce quatuor. Et puis cette bonne nouvelle pour les sportifs solidaires, annulés en juin à cause de la canicule, les Poulets Roses de Chartres ont enfin une nouvelle date, ça sera le samedi 3 octobre, changement de décor avec un départ depuis la butte des Charbonniers, avec démarche l'après-midi, une boucle de 5 km à 19h. L'an dernier, plus de 4200 participants avaient permis de récolter près de 28 000 euros contre le cancer. Notez que les Foulées de la Cathédrale, prévues en juin également, avaient été reportées au 23 août.
7: Du football pour finir, premier tour, ce sera le week-end du 23 août.
6: Ouais, c'est la Coupe de France, hein, lancée officiellement avec le tirage au sort hier pour les 36 clubs engagés du département. Et 16 vont s'affronter directement lors de 8 derbies, comme le FC Luc Ouest face à l'UP Vernouillet, Béville qui rencontre Jouy-Saint-Pré ou encore Épernon face à Brezol. 6 clubs de niveau régional et plus, hein, comme Dreux, Chartres et Mainville, entameront la compétition lors du deuxième tour, le week-end donc du 29 et 30 août.
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7: Allez, merci Christophe, merci à l'ensemble de la rédaction, intensité.net comme d'hab pour retrouver l'info locale à relire. lire, à réécouter quand vous le souhaitez, évidemment, intensité.net. C'est le bon endroit aussi pour trouver plein d'idées sorties pour vos soirées, vos week-ends, les vacances dans la région. Il y a vraiment beaucoup, beaucoup de choses à faire et vous en retrouvez énormément sur notre site internet, donc www.intensité.net. Allez faire un petit tour. La suite avec le retour de la météo, l'agenda. On fait un point complet dans quelques instants, juste après Tame Impala et Dracula. C'est le remix de Jenny tout de suite sur Intensité.

0: 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Et
1: avec une météo très agréable pour aujourd'hui, Christophe.
2: On le sait que les plantes aimeraient un peu d'eau, mais c'est l'été en Eure-et-Loire, le soleil brille, ciel bleu et immaculé encore pour cette journée.
1: Un coup d'œil au thermomètre.
2: Avec toujours un peu de fraîcheur, on a commencé la journée à 13 degrés, il fera 18 dans la matinée à Annette et Chartres. Cet après-midi, le mercure va monter jusqu'à 26 à Château-d'Indre et Nogent-le-Rotrou, 27 du côté de Brou. Et pour demain, pas trop de changements, grand soleil et 26 degrés encore en maximal.
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1: Vous pouvez continuer à profiter de Saint-Jean-Plage du côté de Châteaudun. Ça se passe au Jardin des Grands Moulins, au pied du château. Profitez-en jusqu'à la fin du mois d'août avec de nombreuses activités.
2: Adamari, profitez d'une sieste sonore en famille. C'est à l'ABD, la médiathèque de la commune. C'est dès 14h et je peux vous dire que je suis un spécialiste de la sieste sonore.
1: Vous allez aussi pouvoir profiter de la maison Picassiette, le patrimoine aurélien qui vous ouvre ses portes évidemment tout l'été. Ce sera même jusqu'à l'automne, la maison Picassiette, donc en visite à Chartres, profitez-en.
2: Et puis dans du son à Sourds, vous vous rendez donc au 1 rue Pasteur cet après-midi de 15h à 19h.
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1: Allez Christophe, on se retrouve une fois que vous aurez terminé votre sieste.
2: Ah, je vais vous faire une démonstration en micro, vous verrez.
1: Oui, je sais bien, non mais on a régulièrement l'habitude, des fois. Moi je te dérange Christophe, non, ça sieste. Non, ça arrive, c'est pas grave Christophe.
2: Lui, c'est bon, ça va.
1: Et de retour avec Don't Mess With My Man.

0: Classique de Lucy Pearl, Don't Mess With My Man, à l'instant, sur Intensité.
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0: 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On vous rappelle, hein, le premier match en Eurocup pour les Blue Lights, ce sera le 24 septembre prochain face à une équipe tchèque qui s'appelle Levertice, c'est les Léopards de la ville de Komutov. Donc, et on espère évidemment une victoire pour cette première en Eurocup pour les Chartrennes. 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Voici Skip the Use, We Are Good sur Intensité.

0: l'été. La meilleure playlist pour attaquer une journée, évidemment, même en été, même en vacances, c'est ici, hein, dans la matinale avec 21 Jean le Duo qui arrive. Dernier single, hein, de 21 Jean le Duo, nos savoyards préférés, ça s'appelle Faudra choisir. Faudra choisir, 21 Jean le Duo, on écoute ça juste avant 8h. On va aussi vous rappeler le code jeu, hein, du cahier de vacances. On joue dans moins de 30 minutes sur Intensité, à tout de suite.
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0: 21 juin le Diouf, faudra choisir à l'instant sur Intensité. William Baldé revient, souvenez-vous, rayon de soleil dans le Summer Song, le son des vacances. Intensité. À des sons toutes générations confondues hein, qui vont vous forcément vous rappeler quelques parties de vacances. On va en reparler sur Intensité dans quelques minutes. Avant ça, c'est Christophe Blondel qui revient pour l'actu locale. L'info nationale, c'est avec Léo Ardourel. Bonjour Léo.
1: Bonjour, bonjour à tous. Le ministre de l'Intérieur, Laurent Nouniez, attendu dans la journée en Gironde. Deux pompiers ont perdu la vie hier en luttant contre un incendie près de l'aéroport de Mérignac. Ils se sont retrouvés piégés par les flammes dans leur camion d'intervention. Une enquête est en cours. Emmanuel Macron lui a adressé ses condoléances aux familles des victimes. Des départs de feu qui se multiplient cet été en France. Un important incendie est en cours depuis hier dans le Var, dans le massif du Gros Bessillon, à 80 km au nord de Toulon. Plus de 2500 hectares ravagés par les flammes, 400 personnes évacuées, jusqu'à 1200 pompiers mobilisés au plus fort de la nuit. Ce matin, l'incendie est contenu malgré de nombreux points chauds et plus de 2300 foyers sont privés d'électricité. Le Parlement adopte définitivement la loi Riposte, le texte sur la sécurité du quotidien porté par le ministre de l'Intérieur. Il comporte un arsenal de mesures pour lutter contre les troubles à l'ordre public, des rodéos urbains à la consommation de protoxyde d'azote, en passant par les free parties. Autre loi adoptée hier, celle visant à interdire les réseaux sociaux aux moins de 15 ans, une première en Europe. Elle entrera en vigueur dès septembre. Les plateformes devront mettre en place un système de vérification d'âge. Le texte prévoit aussi d'interdire le téléphone portable au lycée dès la rentrée. Deux animateurs d'un centre de loisirs accusés de viol et d'agression sexuelle sur mineurs à Biarritz. Au moins 13 enfants seraient concernés depuis le début de l'été. Les deux suspects âgés de 21 et 36 ans sont actuellement en garde à vue. Alain Chabat, Géraldine Nakache ou encore les frères Dardenne, 300 personnalités apportent leur soutien à la DJ Barbara Butch, une tribune publiée dans le journal Libération. Et ce, quelques jours après l'interruption de son concert à Grenoble par des militants pro-palestiniens. Ils lui reprochent d'avoir elle-même signé une tribune en soutien à la controversée proposition de loi Yadan. Et puis, 9 mois après le spectaculaire cambriolage au musée du Louvre, la galerie d'Apollon rouvre ses portes au public aujourd'hui. Une réouverture sans vitrine ni bijoux. Très bonne journée à tous.
0: Allez, voilà pour l'actu nationale et internationale. Léo Ardourel, on se retrouve dans une heure. Et on continue bien sûr avec l'actu locale en Eure-et-Loir et dans la région avec Christophe Blondel cette fois-ci. Salut Christophe.
2: Salut Jérôme, bonjour à tous. L'Assemblée nationale a adopté le projet de loi d'urgence agricole avec 296 voix pour, 224 contre. Ce projet vise à aider les agriculteurs français face aux fortes sécheresses, mais aussi à la concurrence agricole étrangère. Synonyme de nombreux débats au sein de l'hémicycle, le projet ne l'a en revanche pas été chez les députés d'Eure-et-Loir. Guillaume Casbarian, Christelle Minard, Philippe Vigier ont voté pour. Quant à Harold Duvar, lui, s'est abstenu. Prendre un café avec vos gendarmes, c'est la promesse de cette rencontre qui s'est déroulée hier au marché de la Loupe, place du 8 mai 1945. L'occasion pour la population locale et la gendarmerie d'échanger le temps d'une matinée sur les grands enjeux de force de l'ordre. On y revient dans le journal complet. Incivilité et vol à Châteauneuf-en-Thymerais. La municipalité tire le signal d'alarme après la disparition ce week-end de plusieurs structures en fer forgé et de nombreuses fleurs installées dans la commune. Un vol inacceptable pour le village qui dégrade le cadre de vie des habitants et le travail des agents communaux. Des travaux de réfection ont débuté sur le boulevard Châle à Chartres pour rénover un enrobé usé par les années. Conséquences directes pour les automobilistes, impossible d'emprunter le boulevard depuis la porte Saint-Michel en direction de la place des Éparts. Des déviations sont en place dans le secteur. Attendez-vous à quelques ralentissements aux heures de pointe. Offrir une parenthèse et des souvenirs inoubliables aux plus démunis, c'est la mission réussie du Secours populaire de Châteaudun cet été. Dimanche, 36 Dunois et Dunois ont pris la route de la Normandie pour une semaine à Gouville-sur-Mer. Au programme pour certains enfants, la toute première découverte de la mer. Après des étoiles plein les yeux ramenées de Disneyland en juin, le comité enchaîne ce mercredi avec une sortie d'une journée au parc d'attractions Papea pour 50 autres bénéficiaires. Et puis cette bonne nouvelle pour les sportifs solidaire. Annulé en juin à cause de la canicule, les Foulées Roses de Chartres ont enfin une nouvelle date. Ça sera le samedi 3 octobre. Changement de décor, le départ se fera depuis la butte des Charbonniers avec des marches l'après-midi, une boucle de 5 km à 19h.
0: Les prévisions météo pour aujourd'hui.
2: Eh bien, ciel immaculé, le soleil brille. C'est l'été en Eure-et-Loir. Il fait 13 degrés en ce moment, compté à 18 dans la matinée à Chartres et Annette. Cet après-midi, les valeurs afficheront 26 à Châteaudun, Dreux et Nogent le retrouvent, 27 à Broux. Demain, grand soleil et 15 à 26 degrés.
0: Et puis, on termine avec ce ce que vous pourrez lire dans l'Écho républicain en ce mercredi.
2: Avec ce titre, cette maladie de tout accumuler, la fille d'un Aurélien décédé atteint de la maladie de Diogène témoigne. En page Chartres, la MSD qui a parfaitement orchestré le mondial de foot donc à Chartres. Et puis en page Châteaudun, vous en parlez il y a 10 jours sur notre antenne. Philippe Vigier fait partie des son nouveau visage 2026 comme nouvel élu.
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0: Allez, vous êtes à l'écoute d'Intensité. Merci Christophe, il est 8h05 hein, sur Intensité. Comme chaque début d'heure, on part à la plage, on part en vacances avec un son qui va forcément vous rappeler l'été avec William Baldé, rayon de soleil dans la matinale.

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1: Très bon mercredi 22 juillet aujourd'hui. On vous rappelle quelques offres à signaler dans la région. Des offres d'emploi évidemment si vous cherchez un job. La SNCF ouvre ses recrutements. Des postes d'aiguilleur du rail sont proposés en CDI sur le secteur de Courtalain par exemple. Formation assurée, évolution de carrière et travail en horaire décalé. Référence France Travail, c'est le 211 BBNB. Les transports Uber recrutent à Bonneval. Un poste de laveur est à pourvoir en CDI. Vous assurerez notamment le nettoyage de citernes et de bennes avec du matériel haute pression. Référence France Travail, c'est le 210 YZCY. Et puis vous aimez le contact avec des produits frais. Un magasin de Maintenon recherche un employé de rayon fruits et légumes en CDI. Mise en rayon, contrôle qualité et approvisionnement avec un travail exclusivement le matin. La référence France Travail, c'est le 210 TKMQ. Belle journée à l'écoute d'Intensité.
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0: C'est un son de Papa Roach que vous avez découvert ici chez nous. Wake Up Calling à l'instant dans la matinale.
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0: Allez, c'est reparti pour trois nouvelles questions du jeu du cahier de vacances. Vous le savez, des dizaines de cadeaux à gagner. De nouveau assisté de Méline.
2: Évidemment.
0: Évidemment, qui va vous poser les questions. Et Pascal est avec nous ce matin. Salut Pascal. Vous habitez Maison, c'est ça? Et vous êtes conseillère de mode. Et on parle pas boulot, parce que vous êtes en vacances. Vous, ça y est, tranquille à la maison.
3: Exactement.
0: Ah, je vous entends pas très bien, Pascal. Est-ce que vous m'entendez?
3: C'est ça.
0: Oui, oui. Donc du coup, vous êtes à du côté de la maison et vous allez prendre la direction de la Charente-Maritime la semaine prochaine. Bon.
3: C'est bien ça.
0: Eh bah, ben parfait. Bonne nouvelle en tous les cas, Pascal. Avant de partir en vacances, vous allez peut-être pouvoir faire des activités pas très loin de chez vous, hein, avec le jeu du cahier de vacances. Vous connaissez le principe. On révise ensemble des questions à niveau scolaire. On commence avec une question CPCE1. Et puis on en reparle en fonction de ce que vous avez gagné et savoir si vous continuez ou pas. On y va? C'est parti, Pascal?
3: Non.
0: Allez, go. Première question niveau CPCE1. Méline.
2: Combien font 89 plus 91?
3: Vous pouvez répéter la question, j'ai pas entendu.
2: Combien font 89 plus 91?
3: 180.
0: 180,
2: oui.
0: Voilà, parfait. Cadeau.
4: Family Park, l'aventure commence ici.
0: Eh bah, ben, des invitations pour Family Park, parc d'attractions en Touraine. Bravo, Pascal. Bravo, bravo. Alors, est-ce qu'on tente la deuxième question niveau CE2, CM1 CE2, CM1, oui, c'est ça. Ou pas?
3: Bien sûr.
0: Allez, deuxième question.
2: Combien y a-t-il de continents?
0: Il nous faut une réponse.
3: Il y en a 5.
0: Oui, c'est bon.
1: Refuge La Tanière.
0: Allez, deux invitations pour le Refuge La Tanière à Chartres-Neuve-Chalfay. Bravo. Bravo, bravo. Cinq comme les cinq anneaux, hein, par exemple, des JO. Alors, des fois, on peut trouver sept continents, ce qu'on peut intégrer à l'Antarctique. Et dans certaines études, enfin, certaines propositions, il y a aussi l'Amérique du Nord et l'Amérique du Sud qui sont séparés. Donc, on a accepté 5-7. Hein, voilà. Mais 5, c'est le principal, c'est ce qu'on a tous appris à l'école. En tous les cas, la bonne nouvelle, c'est que vous allez pouvoir retrouver les animaux du zoo refuge, La Tanière. Qu'est-ce qu'on fait? On continue ou pas?
3: On continue.
0: Dernière question.
2: Comment appelle-t-on une étoile qui explose?
0: Comment appelle-t-on une étoile qui explose?
3: C'est une supernova, non?
0: C'est exactement ça. Bien joué!
1: Mesdames, Messieurs, le Vélorail va entrer en gare de Bayeux-Ermenonville.
0: Et bon, on ajoute à tout ça, à une supernova, on explose les cadeaux puisque vous avez gagné une balade en Vélorail pour toute la petite famille. Bravo, bravo.
3: Eh ben super.
0: Eh ben, balade en Vélorail, sortie à La Tanière et sortie du côté de Family Park, donc parc d'attractions en Touraine, avec une quarantaine donc d'attractions que vous allez pouvoir retrouver. Bravo. Et donc continent, moi quand j'ai dit c'est tout ce qu'on a appris à l'école. Il y en a qui m'ont fait non. Bon, bah moi j'avais 5, j'avais comme vous. Mais il y en a qui me font 7. Voilà, bon, bah c'est pour ça qu'on a accepté tout, de toute façon. On a accepté 5, 6, 7 parce qu'on n'est pas d'accord déjà là-dessus. Mais des continents, effectivement, on en parlait avec l'Amérique, l'Europe, l'Asie, l'Océanie et l'Afrique. Et puis donc l'Antarctique potentiellement et l'Amérique qui peut être séparée en deux. Exactement. Bon, et ben on y va. Félicitations, bravo Pascal, vous avez gagné tout ça, hein, je le rappelle, Family Park, La Tanière et Vélorail. On vous envoie ça très vite du côté de la maison. À bientôt.
3: Au revoir.
0: Bonne journée, au revoir. Allez, comme Pascal, vous venez jouer avec nous sur Intensité avec un nouveau code jeu. Cette semaine, je vous rappelle, c'est le code vacances. Et Méline, on se retrouve dans une heure. À tout à l'heure.
2: À tout à l'heure.
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0: Bruno Mars revient avec I Just Mind, c'est ce qu'on écoute dans quelques minutes sur Intensité. Le journal est aussi de retour avec Christophe Blondel, à tout de suite.
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5: On continue sur Intensité à 8h30 avec le retour de l'info locale signé Christophe Blondel sur Intensité.
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7: Cynéobactérie et mortalité accrue, prudence dans les étangs d'Eure-et-Loire. Le Secours Pop de Châteaudun offre des vacances aux plus démunis. Et puis le foot, quel tirage pour les 36 clubs du département Coupe de France.
5: Salut Christophe.
7: Salut Jérôme, bonjour à tous.
5: Les sapeurs-pompiers sont intervenus à la mi-journée hier pour un départ de feu de haies et d'herbes sèches le long de l'autoroute A10.
7: Oui, 24 pompiers mobilisés donc à hauteur de Rouvray, Saint-Denis en direction de Toury et d'Orléans. Le feu a pu être maîtrisé. Il a toutefois grignoté 3000 m2 de talus. L'incompréhension domine à Châteauneuf-en-Thymerais. Au cours du week-end, plusieurs décorations publiques en fer forgé ainsi que des plantations florales ont été dérobées à différents endroits de la ville face à ces atteintes répétées au patrimoine communal. La mairie lance donc un appel à la coopération citoyenne. Tout témoin de faits inhabituels ou toute personne disposant d'éléments susceptibles d'aider les enquêteurs est invitée à se faire connaître.
5: Et pourquoi pas prendre un café avec vos gendarmes ?
7: Eh bien, c'était la promesse de la rencontre qui s'est déroulée hier matin au marché de la Loupe, place du 8 mai à 45. L'occasion pour la population locale et la gendarmerie d'échanger librement le temps d'une matinée. Sur place également, Robin Littreau.
8: Ils étaient quatre gendarmes ce matin du 21 juillet à servir des viennoiseries et un café à la population loupéenne. Emmanuel Noyaré, sous-préfet de Nogent-le-Rotrou, était également sur place. Il rappelle l'importance de ce premier temps d'échange.
9: L'objectif, c'était de renforcer le lien entre la gendarmerie et la population, venir dans un lieu convivial et donc permettre aux gens d'échanger directement dans un cadre informel avec leurs gendarmes. C'est également pour se renseigner sur les métiers de la gendarmerie, mettre en avant les difficultés qu'elles peuvent rencontrer au quotidien. Ça peut être des difficultés intrafamiliales, ça peut être des problèmes de sécurité routière, des problématiques d'incivilité.
8: Et quelques rappels à l'ordre pour améliorer et entretenir un lien de proximité et de sécurité de la gendarmerie envers la population.
9: Rappeler déjà les bonnes conduites au volant, de faire attention puisqu'on a encore trop d'incivilité et d'excès de vitesse, montrer également le rôle et l'importance de la gendarmerie dans la sécurité de nos concitoyens au quotidien.
8: Le chef d'escadron Martin, commandant de compagnie à Nogent-le-Rotrou, n'oublie pas le fléau principal lors de cette période estivale.
10: Particulièrement sensible puisque beaucoup de logements sont inoccupés, puisque les gens partent en vacances. Donc on leur rappelle tous ces petits gestes nécessaires pour prévenir notamment les cambriolages.
8: Curieuse, plusieurs dizaines de personnes sont venues au contact des gendarmes et se sentent plus rassurées.
11: Ce n'est plus la peur du gendarme comme on l'a connu autrefois.
12: On a besoin d'être rassuré. Il se passe plein de choses hein, quand même à la Loupe. On a besoin d'eux. Hein.
13: On est venu un peu pour ça. Et des fois, c'est plus facile d'avoir un renseignement en direct que par téléphone ou sur place.
11: Je trouve que c'est sympa. Ça rapproche un peu la population, des autorités.
12: On a tous des petits soucis, des petites choses. On n'est pas obligé d'aller à la gendarmerie, là on n'en pas. Non, je trouve ça très bien, à refaire.
11: Puis on voit quand même qu'ils sont complètement disponibles, donc ils nous invitent à aller même à la gendarmerie, même aller boire un café avec eux. Donc c'est sympa.
7: Et d'autres rencontres autour d'un café avec vos gendarmes sont prévues, comme le 8 août sur le marché de Nogent-le-Rotrou ou le 15 septembre à Autons du Perche.
5: Prudence si vous vous baladez du côté de Saint-Luperce.
7: Et oui, c'est la mairie hein, qui tire la sonnette d'alarme après la découverte de nombreux poissons, oiseaux morts sur l'étang communal de la base de loisirs Maurice Dumais. Un phénomène probablement lié aux fortes températures. Les agents de l'Office français de la biodiversité se sont rendus sur les lieux pour analyser la situation. D'ici là, deux conseils.

0: consignes sanitaires majeures à respecter. Donc, si vous allez à la base de loisirs, vous ne consommez surtout pas le poisson pêché sur place et vous gardez vos chiens hors de l'eau, baignade canine interdite, donc pour éviter toute contamination par des bactéries. Justement, à Danjou, des cyanobactéries ont été détectées dans l'étang. Sur les réseaux sociaux, la commune rappelle donc que ces microalgues peuvent provoquer des troubles pour la santé humaine, peuvent s'avérer mortelles également pour les animaux de compagnie et appelle donc à la vigilance.
1: Lundi tard dans la soirée, l'Assemblée nationale a adopté le projet de loi d'urgence agricole avec 296 voix pour et 224 contre.
0: Et l'objectif du texte est aider les agriculteurs face aux fortes sécheresses, mais aussi à lutter contre la concurrence agricole étrangère. Un texte qui présente des mesures phares, un stockage et une gestion d'eau facilitée, une protection des loups allégée, une souveraineté alimentaire renforcée et la réintroduction de 2 pesticides. Les débats ont été particulièrement animés au sein de l'hémicycle, un peu moins chez les députés d'Eure-et-Loir. 3 ont voté pour, Guillaume Casbarian, Philippe Vigier et donc Christelle Minard. Harold Huvard, lui, s'est abstenu. Ses travaux de réfection sur le boulevard Chasles à Chartres, afin de rénover un enrobé un peu usé par les années, conséquence directe pour les véhicules, impossible d'emprunter ce boulevard depuis la porte Saint-Michel en direction de la place des Éparres.
1: Ah, ça y est, les voyageurs abonnés SNCF de la ligne Paris-Chartres-Le Mans peuvent demander leur remboursement pour leur abonnement du mois de juin 2026.
0: Ah, il faut dire que rares sont ceux qui sont arrivés à l'heure pendant ce mois-ci. Attention, cette demande ne concerne que les abonnés effectuant un parcours interne entre Paris et Nogent-le-Rotrou. Offrir une parenthèse et des souvenirs inoubliables aux plus démunis, c'est la mission du Secours Populaire de Châteaudun cet été. Dimanche, 36 Dunois et Dunois ont donc pris la route de la Normandie pour une semaine à Gouville-sur-Mer. Au programme pour certains enfants, la toute première découverte de la mer après les étoiles pleines, les yeux ramenés de Disneyland en juin. Le comité enchaîne également ce mercredi avec une journée au parc d'attractions Papea, près du Mans, pour 50 bénéficiaires de magnifiques moments de dépaysement rendus possibles grâce au travail des bénévoles dunois du Secours Populaire. Sortez les blousons et les casques. Dimanche, le parc forestier de la Loupe vide au rythme de la 19e édition du Motocœur 28, une grande journée festive et solidaire pour venir en aide à Ethan, un jeune garçon de 13 ans. Les fonds collectés aideront à financer ses soins non pris en charge en Espagne, affichés à 2 500 € la semaine. Départ de cette randonnée moto à 9h45 pour 4 € par casque avant le retour de la parade vers midi dans la cour du château. De la musique ce soir, place des Halles à Chartres avec Chartres Estival, et c'est au tour du groupe Unicorn de mettre le feu avec des reprises des grands titres de rock qui ont marqué plusieurs générations. Rendez-vous donc à 21h.
1: L'actu sportive avec la vague rose qui fera bien son retour à Chartres.
0: Oui, reportée en raison des fortes chaleurs du mois de juin, les foulées roses prendront donc finalement leur départ le samedi 3 octobre. Au programme, marche libre l'après-midi, course de 5 km à 19h pour soutenir la lutte contre le cancer. Un événement fort qui avait rassemblé plus de 4200 personnes l'an dernier. Les foulées de la cathédrale prévues initialement en juin aussi sont reportées, mais au 23 août. Et puis ce premier tour, donc le 23 août, c'est la Coupe de France qui a été lancée officiellement hier avec le tirage au sort pour les 36 clubs d'Eure-et-Loire. 16 vont s'affronter directement lors de 8 derbies. Notez que 6 clubs de niveau régional et plus, comme Dreux, Chartres ou Mainvilliers, entameront la compétition lors du deuxième tour qui aura lieu le week-end du 29 et 30 août.
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1: Allez, merci beaucoup Christophe. On continue sur Intensité avec le retour de Bruno Mars juste avant la météo. C'est I Just Might.

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1: C'est une très belle journée qui vous attend côté météo aujourd'hui.
2: Avec du soleil, un ciel clair aujourd'hui, on profite, hein, c'est l'été.
1: Du côté des températures.
2: Eh bien, 18 degrés en moyenne ce matin et pour cet après-midi, 26 degrés par exemple à Arcy, Savernouillé ou Clos-les-Trois-Rivières, 27 degrés même du côté d'Anvers.
1: On continue aussi avec la météo de demain, mercredi.
2: Ouais, pas trop de changement. Demain, encore un ciel tout bleu. Il fera 15 degrés au réveil et 26 degrés en maximal.
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1: Des rendez-vous extraits de notre agenda, intensité.net, hein, pour retrouver plein d'idées sorties pour votre été. Chartres Estival, bien évidemment, avec Unicorn que vous retrouvez ce soir du côté de la place des Halles et devant l'hôtel de ville. Concert comme chaque soir de Chartres Estival à 21h.
2: Et tout savoir sur l'apprentissage, direction le bureau Info Jeune de Chartres pour cet atelier de 13h30 à 17h. C'est au 34 rue Noël Bellé.
1: Un rendez-vous pour les familles aussi du côté de Frazé avec un conte musical qui vous attend à 15h30 à la passerelle de Frazé. Musical qui est gratuit.
2: Et puis à Bonneval, le Game on Spot, c'est à la salle des fêtes de Bonneval cet après-midi. De 13h30 à 16h30, il y aura un nouveau rendez-vous le 26 août.
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1: Ouais, je suis venu en stage avec ma fille et forcément c'est ma fille.
2: Exactement.
1: Donc elle peut se prendre les pieds dans le casque.
2: Et alors Méline m'a fait le même regard que toi quand je fais pas de signe. Je me suis dit, là c'est les mêmes.
1: Et ouais, exactement, tout à fait.
2: On voit pas tout ça derrière pour les auditeurs, mais je prends des menaces physiques.
1: Mais c'est bien là. Et ça va pas tarder. Effectivement, fais gaffe. 8h44, voici McLemore.

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2: Il est 8h48 sur Intensité. 3 grands chelems depuis ce matin pour le jeu du cahier de vacances. 2 grands chelems.
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2: 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The Buckethead est de retour avec The Bomb dans la matinale classique.

0: Charles Doris avec l'excellent famille ou pas famille à l'instant dans la matinale. Il est à 8h56. Un nouveau summer song se prépare, le son des vacances. Ce sera juste après l'actu de 9h sur Intensité. L'actu avec Léo Hardouel pour l'info nationale et l'info locale avec Christophe Vandel. Restez avec nous, c'est Intensité, la matinale jusqu'à 10h.
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0: l'écoute d'Intensité, il est 9h dans la matinale. On continue ici avec le retour de l'actu, l'info nationale comme premier avec Léo Hardouel. Salut Léo.
1: Bonjour à tous. Plus de 2500 hectares partis en fumée dans le Var. Un gros incendie s'est déclaré hier dans l'arrière-pays toulonnais. Il a mobilisé jusqu'à 1200 pompiers au plus fort de la nuit. 400 personnes ont été évacuées à Cotignac et dans plusieurs communes voisines. Ce matin, le feu ne progresse plus. Il est contenu, même si de nombreux points chauds persistent. Plus de 2300 foyers sont privés d'électricité. Les drapeaux en berne à la caserne de Saint-Médard-en-Jal, près de Bordeaux. Le ministre de l'Intérieur, Laurent Nunez, est attendu sur place au lendemain de la mort de deux pompiers en intervention. Ils se sont retrouvés piégés par les flammes dans leur camion alors qu'ils luttaient contre un incendie à Mérignac. Emmanuel Macron a adressé ses condoléances aux familles des victimes. Sébastien Lecornu assure que Monique Barbu a toute sa confiance. La ministre de la Transition écologique menace de démissionner après l'adoption de la loi d'urgence agricole qui prévoit la réintroduction de deux pesticides. Dans une interview accordée à Paris Match, le Premier ministre refuse de désavouer sa ministre mais défend un compromis. Une interview dans laquelle Sébastien Lecornu révèle également que des personnes ont été écartées des ministères après des tests positifs de drogue. Le chef du gouvernement avait annoncé il y a quelques semaines des dépistages aléatoires jusqu'aux plus hautes sphères de l'État, alors que le gouvernement a fait de la lutte contre le trafic de stupéfiants une priorité. Adopté hier par le Parlement, le projet de loi Riposte prévoit d'ailleurs de sanctionner plus durement les consommateurs. Le montant de l'amende forfaitaire sera notamment porté à 500 euros. À l'étranger, une nouvelle nuit de bombardement en Iran. Donald Trump affirme que les États-Unis n'en ont pas du tout fini avec Téhéran. Le ministre américain de la Défense estime de son côté que la guerre en Iran a coûté jusqu'à présent 3,5 milliards de dollars aux États-Unis. Et puis la vague de chaleur touche à sa fin. Il n'y a plus aucun département en alerte orange canicule. Les dernières vigilances ont toutes été levées ce matin sur la Corse, le Var et l'Hérault. Très bonne matinée à tous.
0: Léo Hardouel, rendez-vous dans une heure pour un nouveau point sur l'actu nationale. C'est l'info locale tout de suite qui revient avec Christophe Blondel. Salut Christophe.
2: Salut Jérôme, bonjour à tous. Le projet de loi d'urgence agricole adopté par 3 députés euréliens sur 4, sœur Harold Duvar s'est abstenu. Le texte a été adopté avec 296 voix pour et 224 contre et vise à aider les agriculteurs français face à la forte sécheresse actuelle, mais aussi face à la concurrence agricole étrangère. 3000 mètres carrés de talus rongés par les flammes hier, le départ de feu de haies et d'herbes sèches. Elle s'est produite le long de l'autoroute A10 à hauteur de Rouvray-Saint-Denis. 24 pompiers de Saint-Ville, Toury, Chartres, Warville et Châteaudun ont été mobilisés. À Donjou, des cyanobactéries détectées dans l'étang. Sur les réseaux sociaux, la commune rappelle que ces micro-algues peuvent provoquer des troubles pour la santé humaine et peuvent s'avérer mortels pour les animaux et appelle donc à la vigilance. Ça y est, les voyageurs abonnés SNCF de la ligne Paris-Chartres-Le Mans peuvent demander leur remboursement pour leur abonnement du mois de juin, marqué par de très nombreux retards. Attention, cette demande ne concerne que les abonnés effectuant un parcours interne entre Paris, Nogent-le-Rotrou. Le Secours populaire de Châteaudun se mobilise pour le droit aux vacances. Depuis dimanche, 6 familles dunoises, soit 36 personnes, profitent d'une semaine de détente à Gouville-sur-Mer dans la Manche. Pour beaucoup d'enfants, c'est une première au bord de l'océan. Autre sortie ce mercredi avec une journée d'évasion au parc Papéa près du Mans pour 50 autres bénéficiaires. Envie de passer un bon moment en famille ou entre amis ce soir, direction Chartres et la place des Halles pour la suite de Chartres Estival. C'est au tour du groupe Unicorn de mettre le feu à la scène avec leur reprise des plus grands titres de rock marquants pour plusieurs générations. Et puis le premier tour, le week-end du 23 août, la Coupe de France est lancée avec le tirage au sort officiel hier. Pour les 36 clubs engagés du département, 16 s'affronteront directement lors de 8 derbies avec le FC l'Ouest Lucé face à l'UP Vernouillet, Béville qui affrontera Jouy-Saint-Pré ou encore Épernon qui va défier Brezol.
0: Un point sur les prévisions météo.
2: Et un ciel immaculé et un soleil qui brille toujours autant en Eure-et-Loir. De la fraîcheur en matinée, 18 à Chartres et Annette. Cet après-midi, les valeurs afficheront 26 à Nogent-le-Rotrou, Châteaudun-Édreux, 27 à Brou. Demain, grand soleil, 15 à 26 degrés.
0: Et puis on termine avec les titres de l'Écho.
2: Avec cette maladie de tout accumulé, la fille d'un Aurélien décédé atteint de la maladie de Diogène témoigne en page Chartres, la MSD qui a parfaitement orchestré le mondial de foot. Et puis en page de Châteaudun, on vous en parlait il y a 10 jours, Philippe Vigier fait partie des 100 nouveaux visages 2026.
0: Merci Christophe, il est 9h04, à tout à l'heure.
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0: Le son de l'été, le son des vacances pour attaquer à chaque nouvelle heure durant tout l'été jusqu'à la fin du mois d'août. On se fait plaisir avec un petit Kenji Girac qui est venu par deux fois.

0: 7 avec Kenji. Kenji Girac, Coming Off. Prochain Summer Song, hein, ce sera dans une heure, évidemment, sur Intensité. Oria est de retour avec Soirée Mondaine.
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0: C'est ce qu'on écoute dans quelques minutes sur Intensité avec un nouveau jeu du cahier de vacances. Vous ne bougez pas, l'info télé est aussi de retour. Le programme de Raphaël, à tout de suite.
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0: Auria, excellente soirée mondaine à l'instant sur Intensité. Il est 9h15, vous restez avec nous avec le retour de Sia dans quelques instants. Fire Meet Gasoline. Ça dans quelques minutes. L'actu télé-ci est aussi de retour. Et puis comme promis, on va jouer au jeu du cahier de vacances. Surveillez votre téléphone si vous êtes inscrit. On vous appelle dans les prochaines secondes.
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2: Sur votre plateau télé ce soir, un combat permanent, une séparation compliquée et un personnage légendaire. Hors norme sur Arte, film avec Reda Kateb et Vincent Cassel. L'inspection des affaires sociales a dans sa ligne de mire les associations de Bruno et Malik, qui depuis 20 ans et sans agrément viennent en aide aux enfants autistes. Les deux amis embauchent trop de personnel, s'occupent de trop de cas, ce qui agace les autorités.
3: L'IGAS, tu sais ce que c'est? Inspection Générale des Affaires Sociales. T'es dans le viseur.
4: Vous avez pris des initiatives qui posent des questions. Nous avons à charge de revenir à une situation qui donne plus de sécurité. Cette association répond aux besoins dans l'urgence. Elle accepte des patients que la société refoule ou qui sont impossibles à améliorer.
2: Sous le même toit sur Sister, film avec Louise Bourgoin et Gilles Lelouch, Delphine et Yvan divorcent. Alors que sa situation financière ne lui permet pas de retrouver un domicile, Yvan revient vivre chez Delphine. Les deux ex vont découvrir les joies de la colocation forcée.
5: Ce planning de la salle de bain a été conçu en fonction de mes horaires.
6: Si j'ai envie de pisser hors planning, par exemple, on fait comment?
5: On demande gentiment l'autorisation.
7: Delphine, est-ce que tu peux ouvrir la porte, s'il te plaît? J'aimerais aller faire pipi. En fait, je suis très en retard, j'ai un rendez-vous hyper important, je suis à la bourse. Si tu pouvais m'ouvrir, s'il te plaît, je te le demande poliment. Ouvre-moi cette porte.
2: Secret d'histoire sur France 3, magazine sur le thème Arthur et les chevaliers de la table ronde. Depuis la forêt de Brocéliande, de Stéphane Bern part à la recherche d'un personnage mythique. L'histoire du roi Arthur nous conduit sur les traces de lieux légendaires, mais aussi à la rencontre d'autres personnages à l'image de Merlin l'Enchanteur. Hors norme sur Arte, sous le même toit sur Sister et Secret d'histoire sur France 3. Très belle soirée télé à tous.
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0: avec Fire Meet Gasoline à l'instant sur Intensité. Il est 9h21, j'espère que tout va bien. On ensemble jusqu'à 10h pour le réveil, le petit-déj. Et il est l'heure de jouer, les amis, avec le jeu du cahier de vacances. C'est reparti.
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0: Et plutôt que de faire des cahiers de vacances ou de pouvoir dormir pendant ses vacances, eh bien Méline est en stage avec nous. Ça va,
2: oui,
0: Méline?
2: Ça va.
0: Voilà, alors que moi, je rêve de dormir. Eh bien non, elle est en vacances et elle se lève tôt pour venir en stage à Radio Intensité.
2: Oui.
0: Bon, eh bien, les questions sont prêtes?
2: Évidemment.
0: On va pouvoir accueillir Virginie qui est avec nous. Ça va, Virginie?
3: Oui, bonjour. Oui, ça va.
0: Vous habitez à Champfol, c'est ça?
3: C'est ça.
0: Et vous êtes aide-soignante, donc les vacances pour vous, ce sera aux alentours du 15 août.
3: Ouais, c'est ça.
0: Attendez, je vous entends mal, j'ai un petit problème. Oui, vous êtes là?
3: Oui.
0: Oui, et donc direction la Bretagne, vous me disiez, hein?
3: Oui, la Bretagne, ouais.
0: Direction la Bretagne, ça marche. Bon, bah la bonne nouvelle, Virginie, c'est que vous avez été sélectionnée tir au sort pour jouer avec nous au jeu du cahier de vacances. On révise? On est prêt?
3: Ouais.
0: Avec une première question niveau CPCE1. Hein. Eh bien, on vous la pose maintenant, on lance le chrono. Écoutez bien, Méline.
2: Que sont les trompettes de la mort?
3: Des champignons?
0: Des champignons, évidemment. Allez, on y va.
1: Swing Golf de Brou.
0: Et bah, deux invitations pour le Swing Golf à Brou pour aller passer un bon moment dans cet écrin de verdure et vous faire une petite compétition avec la personne de votre choix. Bravo Virginie.
3: Merci. Ouais.
0: Et bien on vous envoie donc du côté du Swing Golf de Brou. Qu'est-ce que vous souhaitez faire? Est-ce que vous souhaitez continuer et tenter la question CE2-CM1 ou est-ce qu'on s'arrête là?
3: Bon, je vais continuer.
0: Allez, on tente un deuxième cadeau et une deuxième question au niveau CPCE1.
2: Quel est le prénom de la Belle au bois dormant?
3: Alors là, ça c'est vieux. C'est un peu ancien dans mes souvenirs, la Belle au bois dormant.
0: Allez, il nous faut une réponse. C'est quoi son prénom?
3: Moi, je sais plus.
0: Aïe, aïe, aïe, aïe.
3: Ouais, je sais plus.
0: Elle s'appelle Aurore.
3: Ah, c'était Aurore.
0: Eh ouais. Bon, moi, personnellement, je l'avais pas. Geoffrey l'avait.
3: Ouais.
0: Donc, mais dans les studios, il n'y en avait pas beaucoup qui l'avaient. Effectivement, la Belle au bois dormant, on connaît tous. Mais quel est son prénom? Effectivement, c'est Aurore. Donc, et c'est un petit peu plus vieux que la Reine des Neiges, par exemple. Je pense que la Reine des Neiges, on l'avait tous.
3: Ouais, c'était plus récent, ça.
0: Bon, et ben malheureusement, on passe à côté ce matin. Vous pouvez continuer à vous inscrire, bien sûr, et à jouer d'ici les vacances, Virginie. N'hésitez pas pour être retiré au sort et retenter votre chance. Ça marche?
3: D'accord, pas de soucis.
0: Bonne journée, au revoir.
3: Merci bien, au revoir.
0: Allez, comme Virginie, vous venez jouer avec nous, vous tentez la première question, vous y parvenez, c'est un cadeau et vous essayez de continuer. Malheureusement, là, Virginie n'avait pas la bonne réponse, effectivement, mais vous pouvez continuer évidemment à jouer demain et vendredi pour terminer cette semaine avec un code jeu, le code vacances et toutes vos coordonnées dès maintenant sur intensité.net et l'application Intensité.
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0: La suite avec le retour de l'info à ne pas manquer tout à l'heure, ce sera avec Christophe Blondel pour l'édition complète de la rédaction Le Journal. Ça y est, Béline, c'est bientôt fini, c'est bientôt les vacances. Les vraies vacances.
2: Les vraies.
0: Bisous, à tout à l'heure. 9h25, voici nos monnaies.

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0: 296 voix pour et 224 contre.
1: Projet qui vise donc à aider les agriculteurs français face à la forte sécheresse, mais aussi face à la concurrence agricole étrangère. Ce texte présente quelques mesures phares, un stockage et une gestion d'eau facilitée, une protection des loups allégée, une souveraineté alimentaire renforcée, mais aussi la réintroduction de deux pesticides. Synonyme de nombreux débats au sein de l'hémicycle, le projet ne l'a en revanche pas été du côté des députés réliens. Guillaume Kasbarian, Philippe Vigier, Christelle Mina ont voté pour. Harold Duvard s'est abstenu à l'instar de 40 autres députés. Une alerte environnementale à Saint-Lupers, près de Chartres. Une mortalité inhabituelle de poissons et d'oiseaux, notamment de canards et de poules d'eau, ont été constatées sur l'étang de la base de loisirs Maurice Dumais. La forte chaleur de ces derniers jours serait en cause. L'Office français de la biodiversité s'est rendu sur place en attendant d'en savoir plus. La mairie appelle donc à la plus grande prudence. Et puis à Donjeau, des cyanobactéries ont été détectées dans l'étang. Sur les réseaux sociaux, la commune rappelle que ces micro-algues peuvent provoquer des troubles pour la santé humaine, peuvent s'avérer mortelles également pour les animaux et appellent donc à la vigilance.
0: Incivilité et vol à Châteauneuf-en-Thymerais.
1: La municipalité tire le signal d'alarme après la disparition ce week-end de plusieurs structures en fer forgé, de nombreuses fleurs installées dans la commune. Un vol inacceptable pour ce village qui dégrade le cadre de vie des habitants et le travail des agents communaux qui œuvrent à l'embellissement du bourg. La mairie appelle l'ensemble de la population à la plus grande vigilance. Et d'ailleurs, pourquoi ne pas prendre un café avec vos gendarmes ? C'est la promesse de cette rencontre qui s'est déroulée hier matin au marché de la Loupe, place du 8 mai 1945, l'occasion pour la population locale et la gendarmerie d'échanger le temps d'une matinée sur les grands enjeux du territoire. Sur place, Robin Olitreau.
2: Ils étaient 4 gendarmes ce matin du 21 juillet à servir des viennoiseries et un café à la population loupéenne. Emmanuel Noyaret, sous-préfet de Nogent-le-Rotrou, était également sur place. Il rappelle l'importance de ce premier temps d'échange.
3: L'objectif, c'était de renforcer le lien entre la gendarmerie et la population, venir dans un lieu convivial et donc permettre aux gens d'échanger directement dans un cadre informel avec leurs gendarmes. C'est également pour se renseigner sur les métiers de la gendarmerie, mettre en avant les difficultés qu'elles peuvent rencontrer au quotidien. Ça peut être des difficultés intrafamiliales, ça peut être des problèmes de sécurité routière, des problématiques d'incivilité.
2: Et quelques rappels alors pour améliorer et entretenir un lien de proximité et de sécurité de la gendarmerie envers la population.
3: Rappeler déjà les bonnes conduites au volant, de faire attention puisqu'on a encore trop d'incivilité et d'excès de vitesse. Montrer également le rôle et l'importance de la gendarmerie dans la sécurité de nos concitoyens au quotidien.
2: Le chef d'escadron Martin, commandant de compagnie à Nogent-le-Rotrou, n'oublie pas le fléau principal lors de cette période estivale.
4: Particulièrement sensible puisque beaucoup de logements sont inoccupés, que les gens partent en vacances. Donc on leur rappelle tous ces petits gestes nécessaires pour prévenir notamment les cambriolages.
2: Curieuse, plusieurs dizaines de personnes sont venues au contact des gendarmes et se sentent plus rassurées.
5: Ce n'est plus la peur du gendarme comme on l'a connu autrefois.
6: On a besoin d'être rassuré. Il se passe plein de choses quand même à la Loupe. On a besoin d'eux.
7: On est venu un peu pour ça. Mais des fois c'est plus facile d'avoir un renseignement en direct que par téléphone ou sur place.
5: Je trouve que c'est sympa. Ça rapproche un peu la population des autorités.
6: On a tous des petits soucis, des petites choses. On n'est pas obligé d'aller à la gendarmerie, là on ne vend pas. Non, je trouve ça très bien, à refaire.
5: Puis on voit quand même qu'ils sont complètement disponibles, donc ils nous invitent à aller même à la gendarmerie, même aller boire un café avec eux. Donc c'est sympa.
1: Et d'autres rencontres autour d'un café avec vos gendarmes sont prévues dans les prochains mois. Notez la date du 8 août sur le marché de Nogent-le-Rotrou, celle du 15 septembre par exemple à Autun-du-Perche. Les sapeurs-pompiers mobilisés hier après un départ de feu de haies et d'herbes sèches le long de l'A10. Opération qui a été menée à hauteur du Rouvray-Saint-Denis. 24 pompiers mobilisés pour maîtriser donc un feu qui a grignoté 3000 mètres carrés de talus.
0: C'est un faux trafic à Chartres. Hein. Attention, si vous devez traverser le centre-ville, boulevard Châles, le boulevard Châles est en chantier.
1: Et vous l'avez certainement remarqué, hein, la chaussée est en cours de réfection entre la porte Saint-Michel et la place des Éparts. Résultat, la circulation est coupée depuis lundi dans ce sens, au moins jusqu'à la fin du mois, rappelle l'écho. La mairie met en place des déviations par les rues adjacentes, tandis qu'une partie du chantier se déroulera de nuit pour limiter la casse. Une casse qui a bien connu les voyageurs abonnés SNCF de la ligne Paris, Chartres, Le Mans, notamment au mois de juin, eh bien, ils peuvent demander le remboursement de leur abonnement suite aux nombreux reparts. Attention, cette demande ne concerne que les abonnés effectuant un parcours interne entre Paris et Nogent-le-Rotrou ou qui ont comme point d'arrivée donc, ou de départ les gares d'Épernon, de Maintenon, de Saint-Pierre, de

0: la Villette Saint-Pré, de Courville-sur-Eure et La Loupe. Le Secours populaire de Châteaudun se mobilise pour le droit aux vacances. Depuis dimanche, 6 familles dunoises, soit 36 personnes au total, profitent d'une semaine de détente à Gouville-sur-Mer. C'est dans la Manche. Pour beaucoup d'enfants et parents en grande difficulté, ce sont tout simplement les premières vacances et un tout premier grand bain dans l'océan. Un été solidaire bien chargé pour le comité local qui avait déjà emmené un car complet à Disney en juin et qui remet ça ce mercredi avec une journée d'évasion au parc Papea près du Mans pour 50 personnes.
1: On revient aussi sur cet événement solidaire et pétaradant. Ce sera ce dimanche 26 juillet à La Loupe.
0: Ouais, avec le retour du traditionnel motocœur, 19e édition, des centaines de motards vont s'élancer dès 9h45 pour une balade de 65 km à travers le Perche. L'objectif cette année, soutenir le jeune Ethan, 13 ans, atteint de troubles neurologiques afin d'aider sa famille à financer d'importants stages de rééducation. Et l'an dernier, la générosité des participants avait permis de récolter plus de 11 000 euros. Envie de passer un bon moment en famille entre amis, direction Chartres, la place des Halles pour Chartres Estival, ce soir avec le groupe Unicorn qui va mettre le feu à la scène avec leur reprise des plus grands titres de rock marquants pour plusieurs générations. Rendez-vous donc à 21h pour découvrir ce quatuor. Et puis cette bonne nouvelle pour les sportifs solidaires, annulés en juin à cause de la canicule, les Poulets Roses de Chartres ont enfin une nouvelle date, ça sera le samedi 3 octobre, changement de décor avec un départ depuis la butte des Charbonniers, avec démarche l'après-midi, une boucle de 5 km à 19h. L'an dernier, plus de 4200 participants avaient permis de récolter près de 28 000 euros contre le cancer. Notez que les Foulées de la Cathédrale, prévues en juin également, avaient été reportées au 23 août.
1: Du football pour finir, premier tour, ce sera le week-end du 23 août.
0: Ouais, c'est la Coupe de France, hein, lancée officiellement avec le tirage au sort hier pour les 36 clubs engagés du département et 16 vont s'affronter directement lors de 8 derbies comme le FC Luc Ouest face à l'UP Vernouillet, Béville qui rencontre Jouy Saint-Pré ou encore Épernon face à Brezol. 6 clubs de niveau régional et plus, hein, comme Dreux, Chartres et Mainvilliers, entameront la compétition lors du deuxième tour, le week-end donc du 29 et 30 août.
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1: Merci à la rédaction, merci à Christophe Blondel évidemment. On se retrouve pour la météo et l'agenda juste après Muse. Leur nouveau single, c'est Night Shift Superstar sur Intensité.

0: Le son de Muse sur Intensité, votre radio en Eure-et-Loire. On va rester dans un univers pop-rock avec Linkin Park qui se prépare. Et le classique Shadow of the Day. Idée sortie, cadeau, bien évidemment, sur Intensité avec le cahier de vacances, notre grand jeu durant tout l'été. On va se faire plaisir, on en reparle avant 10h. En attendant, on fait un point complet avec la météo et l'agenda avec Christophe.
1: 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Et
0: avec une météo très agréable pour aujourd'hui, Christophe.
2: On le sait que les plantes aimeraient un peu d'eau, mais c'est l'été en Eure-et-Loire, le soleil brille, ciel bleu et immaculé encore pour cette journée.
0: Un coup d'œil au thermomètre.
2: Avec toujours un peu de fraîcheur, on a commencé la journée à 13 degrés, il fera 18 dans la matinée à Annette et Chartres. Cet après-midi, le mercure va monter jusqu'à 26 à Châteaudindre et Nogent-le-Rotrou, 27 du côté de Brou. Et pour demain, pas trop de changements, grand soleil et 26 degrés encore en maximale.
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0: Vous pouvez continuer à profiter de Saint-Jean-Plage du côté de Châteaudun. Ça se passe au Jardin des Grands Moulins, au pied du château. Profitez-en jusqu'à la fin du mois d'août avec de nombreuses activités.
2: Adamari, profitez d'une sieste sonore en famille. C'est à l'ABD, la médiathèque de la commune. C'est dès 14h et je peux vous dire que je suis un spécialiste de la sieste sonore.
0: Vous allez aussi pouvoir profiter de la maison Picassiette, le patrimoine aurélien qui vous ouvre ses portes évidemment tout l'été. Ce sera même jusqu'à l'automne, la maison Picassiette, donc en visite à Chartres, profitez-en.
2: Et puis dans du son à Sourd, vous vous rendez donc au 1 rue Pasteur cet après-midi de 15h à 19h.
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0: Linkin Park sur Intensité, Shadow of the Day.
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0: 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Voici le retour de Gaëtan Roussel. Tout s'en va, c'est ce qu'on écoute juste avant les années. Anniversaire de Star sur Intensité, à tout de suite.
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0: Nous sommes le 22 juillet. On poursuit sur Intensité avec un coup d'œil aux anniversaires de stars. On va commencer en prenant la direction des États-Unis. Actrice, productrice américaine aussi, hein, qui fête ses 34 ans. L'anniversaire de Selena Gomez. Morceau à Single Soon. On revient en France dans un autre style, mais c'est toujours une chanteuse qui fête ses 80 ans aujourd'hui. Une certaine Mireille Mathieu. Happy birthday. Autre anniversaire, celui de William Dafoe, l'acteur américain révélé dans Platoon, vu notamment aussi dans Spider-Man. Il célèbre ses 71 ans. Shawn Michaels, aussi dans le monde du catch, 61 ans. Ou encore un petit clin d'œil au prince George de Galles, deuxième dans l'ordre de succession du trône britannique, qui célèbre aujourd'hui ses 13 ans. Happy birthday. La suite sur Intensité avec le retour de Lola Young juste avant l'actu de 10h avec l'excellent Messi. On va reparler sport. Vous restez avec nous sur Intensité avec le CCMHB. À tout de suite.
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0: Lola Young avec l'excellent Messi à l'instant de la matinale.
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0: 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Je vous laisse entre les mains de Ronan, il vous accompagne jusqu'à 13h. Ensuite c'est Geoffrey qui va attaquer le début d'après, mais Ludo pour la fin de journée. Et on se retrouve demain dès 6h30 pour un nouveau réveil, un nouveau petit déj, une nouvelle fois les bras chargés de cadeaux. De très bonne journée à demain, salut.
2: Allez, à demain Jérôme, 6h30 pour un nouveau réveil. Bonjour à tous, c'est Ronan avec moi. Summer Songs avec Yannick Noah, voici le Flash, 10h. Christophe Blondel avec Léo Ardourel, bonjour Léo.
3: Bonjour à tous, elle avait ouvertement affiché son désaccord après le vote du projet de loi d'urgence agricole. La ministre de la Transition écologique annonce remettre sa démission au gouvernement. Dans un message posté ce matin sur LinkedIn, Monique Barbu dénonce un recul environnemental de trop, alors que le texte prévoit entre autres la réintroduction de deux pesticides contestés. Nous ne pouvons pas suspendre toutes les décisions jusqu'en 2027. Dans un entretien accordé à Paris Match, Sébastien Lecornu dévoile ses pistes pour le projet de loi de finances qui sera étudié à l'automne au Parlement. Le Premier ministre juge préoccupant le niveau de la dette et du déficit du pays et ne se dit pas très optimiste sur le respect des objectifs en la matière pour 2026 et 2027. Une année très compliquée pour le placement préféré des Français, le livret A a connu son pire premier semestre depuis 2008. Au 30 juin, les retraits ont dépassé les versements de 5,93 milliards d'euros. Un désamour qui s'explique notamment par la baisse de son taux d'intérêt, un taux qui sera légèrement revu à la hausse au 1er août pour passer d'1,5 à 1,7%. Dans l'actualité également, 2550 hectares parcourus par les flammes dans le Var. L'incendie qui s'est déclenché hier dans le massif du Gros Bessillon a continué sa progression dans la nuit. Il est désormais contenu, indique ce matin la préfecture, mais près de 500 personnes ont dû être évacuées. Elles ont passé la nuit dans des centres d'accueil. 30 à 40 habitations ont également été endommagées. Les drapeaux en berne à la caserne de Saint-Médard-en-Jalles, près de Bordeaux. Le ministre de l'Intérieur est attendu sur place au lendemain de la mort de deux pompiers en intervention. Ils se sont retrouvés piégés par les flammes dans leur camion alors qu'ils luttaient contre un incendie à Mérignac. Et puis, tous les coureurs du Tour de France ont fait l'objet d'un contrôle antidopage lundi lors de la journée de repos. Hier, c'est le Belge Remco Evenepoel qui a remporté le contre-la-montre entre Evian et Thonon-les-Bains. Place cet après-midi à la 17e étape, 175 km de plat entre Chambéry et Voiron. Très bonne journée à tous.
1: Info locale, Christophe Blondel.
4: Bonjour à tous, l'Assemblée nationale a adopté le projet de loi d'urgence agricole, 296 voix pour, 224 contre. Parmi les pour, trois députés auréliens, Guillaume Kasbarian, Philippe Vigier et Christelle Minard. Harold Duvar, lui, s'est abstenu pour ce texte. Prendre un café avec vos gendarmes, c'est la promesse de cette rencontre qui s'est déroulée hier matin au marché de la Loupe, place du 8 mai 45. L'occasion pour la population locale et la gendarmerie d'échanger librement le temps d'une matinée. On y revient dans notre journal complet de la mi-journée. Incivilité et vol à Châteauneuf-en-Thymerais. La municipalité tire le signal d'alarme après la disparition ce week-end de plusieurs structures en fer forgé, de nombreuses fleurs installées dans la commune. Un vol inacceptable pour ce village qui rappelle que cela dégrade le cadre de vie des habitants et le travail des agents communaux. Des travaux de réfection d'ailleurs ont débuté sur le boulevard Châle à Chartres pour rénover un enrobé usé par les années. Conséquences directes pour les véhicules, impossible d'emprunter ce boulevard depuis la porte Saint-Michel en direction de la place des Épars. Des déviations sont donc en place dans le secteur. Offrir une parenthèse et des souvenirs inoubliables aux plus démunis, c'est la mission réussie du Secours Populaire de Châteaudun cet été. Dimanche, 36 Dunoises et Dunois ont donc pris la route de la Normandie pour une semaine à Gouville-sur-Mer. Et puis aujourd'hui, nouvelle sortie, cette fois-ci au parc d'attractions Papéa, près du Mans, pour 50 autres bénéficiaires. Et puis cette bonne nouvelle pour les sportifs solidaires, annulée en juin à cause de la canicule, les Foulées Roses de Chartres reviennent reviendront donc le samedi 3 octobre. Changement de décor avec un départ depuis la butte des Charbonniers. Démarche l'après-midi, une boucle de 5 km le soir à 19h. La météo, du soleil aujourd'hui, 18 degrés en moyenne ce matin. Et jusqu'à 26 cet après-midi à Nogent-le-Rotrou, Dreux et Châteaudun. Il fera 27 en maximal à Brou. Demain, grand soleil et 15 à 26 degrés. Belle matinée.
2: Merci beaucoup Christophe Blondel, à tout à l'heure 11h pour d'autres infos. Et puis petite musique d'été s'il vous plaît. Et oui, parce que nous sommes maintenant à l'heure des Summer Songs sur Intensité. Il s'agit de vous offrir chaque jour un petit voyage à travers le temps, un voyage à travers la musique. Et l'année 1991 tient ce matin. C'est un premier album, un premier single pour Yannick Noah, qui va essayer tout doucement de se mettre à la musique. On est dans du Makossa et de l'afropop. Il va être numéro 2 quand même des ventes en France, avec plus de 250 000 exemplaires vendus. C'est Saga Africa pour les Summer Songs ce matin. Belle matinée de mercredi avec nous.

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Joe à l'instant sur Intensité. Qui dit été dit festival. Et qui dit festival dit Chartres Festival, évidemment. Au rythme de l'été, avec des concerts gratuits, il y en a plus de 40 concerts gratuits, du théâtre, des spectacles enfants, jazz, tribute, il y a beaucoup de choses différentes tous les soirs à 21h. Des rendez-vous qui sont dans des endroits différents. Alors ce mercredi 22, eh bien, vous pouvez noter d'ores et déjà Unicorn, un rendez-vous qui vous sera proposé Place des Halles pour retrouver du pop rock. Venez nombreux ce soir, ambiance pop rock, Place des Halles avec Unicorn. C'est du pop rock et c'est plein d'énergie à découvrir ce soir en concert dans le cadre de Chartres Festival avec Intensité.

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0: La suite ce matin, on écoutera Jérémy Frérot, on court un petit peu et on prend des rendez-vous pour la rentrée pour le mois d'octobre avec Luisant le 17 octobre, Allure Challenge 28, un rendez-vous avec une troisième édition du nom. Le succès 2025 avait rassemblé près de 900 participants et les organisateurs misent maintenant sur 1500 personnes. Trois courses nocturnes de 5, 10 ou 21,100 km. 17 octobre prochain à Luisant, ça va se passer avec intensité. Et pour choisir et sélectionner vos dossards déjà, eh bien vous allez sur allure-challenge.fr. Allure-challenge.fr. 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
1: Il n'y a pas que le soleil qui vous donne des sueurs. Il y a aussi le jeu du cahier de vacances pendant l'été avec de magnifiques cadeaux à gagner. Plein d'idées sorties à signaler dans la région. Écoutez, ça s'est passé dans la matinale. Vous jouez à 7h15, 8h15 et 9h15. Ça va Virginie?
2: Oui, bonjour. Oui, ça va.
1: Vous habitez à Champfol, c'est ça?
2: C'est ça.
1: Et vous êtes aide-soignante. Donc les vacances pour vous, ce sera aux alentours du 15 août.
2: Ouais,
1: attendez, je vous entends mal, j'ai un petit problème. Oui, vous êtes là?
2: Oui.
1: Oui, et donc direction la Bretagne, vous me disiez, hein?
2: Oui, la Bretagne, ouais.
1: Direction la Bretagne, ça marche. Bon, bah la bonne nouvelle, Virginie, c'est que vous avez été sélectionnée tir au sort pour jouer avec nous.

0: Est-ce que vous souhaitez continuer et tenter la question CE2-CM1 ou est-ce qu'on s'arrête là?
1: Moi, je vais continuer.
0: Allez, on tente un deuxième cadeau et une deuxième question au niveau CPCE1.
2: Quel est le prénom de la Belle au bois dormant?
1: Alors là, ça c'est vieux. C'est un peu ancien dans mes souvenirs, la Belle au bois dormant.
0: Allez, il nous faut une réponse. C'est quoi son prénom?
1: Moi, je sais pas, je sais plus.
0: Aïe, aïe, aïe, aïe.
1: Ouais, je sais plus.
0: Elle s'appelle Aurore.
1: Ah, c'était Aurore.
0: Eh ouais. Bon, moi, personnellement, je ne l'avais pas. Geoffrey l'avait. Ouais. Donc, mais dans les studios, il n'y en avait pas beaucoup qui l'avaient. Effectivement, la Belle au bois dormant, on connaît tous. Mais quel est son prénom? Effectivement, c'est Aurore. Donc, et c'est un petit peu plus vieux que la Reine des Neiges, par exemple. Je pense que la Reine des Neiges, on l'avait tous.
1: Ouais, c'était plus récent, ça.
0: Bon, et ben malheureusement, on passe à côté ce matin. Vous pouvez continuer à vous inscrire, bien sûr, et à jouer hein, d'ici les vacances, hein, Virginie. N'hésitez pas pour être retiré au sort et retenter votre chance. Ça marche?
1: D'accord, pas de soucis.
0: Bonne journée. Au revoir.
1: Merci bien. Au revoir.
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16: Taureau, vous recevez une invitation pour une soirée qui s'annonce mémorable.
17: Gémeaux, on ne voit que vos paroles.
18: Cancer, une petite victoire sur votre budget vous permet un craquage plaisir.
19: Lion, déconnectez vos notifications, le monde peut attendre votre retour.
20: Vierge, c'est votre saison, vous rayonnez et ça se voit sur votre visage.
21: Balance, une réconciliation ou un geste tendre dissipe un nuage affectif.
22: Scorpion, soyez plus doux avec vous-même.
23: Sagittaire, un ami vous propose une aventure improvisée, dites oui sans réfléchir.
24: Les Capricornes, votre rigueur est récompensée par une marque de respect qui vous touche.
25: Verseau, vous trouvez une astuce pour gagner une heure sur votre planning.
26: Et puis Poisson, un parfum ou une musique vous replonge dans un souvenir délicieux.
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Héloïse Ritza sur Intensité, bientôt le festival Starter. Avec Love and Furies, ça ce sera le samedi 19 septembre. Ben Oncle Soul. Jérémy Frérot de la partie aussi. On l'écoutait tout à l'heure justement, il sera là. Il y aura aussi Zoufris Maracas sur scène, toujours le samedi 19 septembre. Et aussi Synapsant. Alors rendez-vous les vendredis 18, samedi 19 et dimanche 20 avec une affiche de dingue, 15 concerts de 100 exposants engagés pour un monde plus durable. On parle de climat, il y aura des conférences, une dizaine, marché de producteurs, producteurs et villages d'animation. Bref, un week-end complet, vous tapez starter.fr, avec star avec un S, starter.fr pour vous renseigner. On fait la fête du 18 au 20 septembre, c'est déjà calé pour la rentrée. Ça va être chouette. Restez avec nous, c'est Marguerite maintenant, la bosse sur Intensité.

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Passez un très très bon milieu de semaine avec nous sur Intensité un mercredi pour écouter les Summer Songs tout à l'heure après les flashs de 11h. On s'offre des voyages dans le temps à travers les hits d'été. Et puis Zao MC Solar, maintenant on va continuer avec l'histoire de Caroline. Comme Caroline sur Intensité. Merci d'être là.

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0: Allez, il est 11h, c'est l'heure de faire le point avec l'actu. Les Summer Songs reviennent juste après les hits d'été. Pour l'instant, l'info. Christophe Blondel avec Léo Ardurel. Bonjour Léo.
1: Bonjour à tous. Plus de 1100 pompiers toujours mobilisés ce matin dans le Var. Un incendie a parcouru plus de 2500 hectares depuis hier dans la montagne du Gros Bessillon. 500 personnes ont été évacuées, des habitations endommagées. Le feu est désormais contenu, mais de nombreux points chauds persistent. Trois départements, le Gard, le Vaucluse et les Bouches-du-Rhône, sont placés aujourd'hui en alerte rouge pour un risque maximal de feux de forêt. Le ministre de l'Intérieur, Laurent Nouniez, attendu en fin de journée à Saint-Médard-en-Jalles. En Gironde, les drapeaux ont été placés en berne dans la caserne de la commune, d'où étaient originaires les deux pompiers qui ont perdu la vie hier en intervention. Ils ont été pris au piège par les flammes dans leur camion alors qu'ils luttaient contre un incendie près de l'aéroport de Bordeaux-Mérignac. Emmanuel Macron a adressé ses condoléances aux familles des victimes. C'est pour elle le recul environnemental de trop. La ministre de la Transition écologique, Monique Barbu, annonce remettre sa démission au gouvernement. Elle avait ouvertement affiché son désaccord après le vote du projet de loi d'urgence agricole, texte qui prévoit entre autres la réintroduction de deux pesticides contestés. Dans l'actualité également, la mort de Daniel Siad, l'un des rabatteurs présumés du pédocriminel américain Jeffrey Epstein. Il a été retrouvé sans vie hier soir à son domicile des Hauts-de-Seine. Cinq femmes avaient porté plainte contre le recruteur de mannequins âgé de 69 ans. Une enquête a été ouverte afin de déterminer les circonstances de son décès. Alain Chabat, Géraldine Nakache ou encore les frères Dardenne, 300 personnalités apportent leur soutien à la DJ Barbara Butch. Une tribune publiée dans le journal Libération quelques jours après l'interruption de son concert à Grenoble par des militants pro-palestiniens. Il lui reproche d'avoir elle-même signé une tribune en soutien à la controversée proposition de loi Yadan visant à lutter contre l'antisémitisme. Et puis 9 mois après le spectaculaire cambriolage au musée du Louvre, la galerie d'Apollon rouvre ses portes au public. Aujourd'hui, une réouverture sans vitrine ni bijoux. Ceux qui ont échappé au casse seront exposés ultérieurement dans un lieu mieux sécurisé. Excellente fin de matinée à tous.
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3: Bonjour à tous. Le projet de loi d'urgence agricole adopté par 3 députés Aurélien sur 4. Seul Harold Duvar s'est abstenu. Le texte a été adopté avec 296 voix pour et 224 contre. Il vise à aider les agriculteurs français face aux sécheresses, mais aussi à la concurrence agricole étrangère. 3000 mètres carrés de talus rongés par les flammes, départ de feu, de haies et d'herbes sèches. Hier, le long de l'autoroute A10 à Rouvray-Saint-Denis, 24 pompiers ont lutté contre cet incendie. Des cyanobactéries détectées dans l'étang. Sur les réseaux sociaux, la commune rappelle que ces microalgues peuvent provoquer des troubles pour la santé humaine et peuvent s'avérer mortelles également pour les animaux. Elle appelle donc à la vigilance. Ça y est, les voyageurs abandonnés SNCF de la ligne Paris-Chartres-Le Mans peuvent demander leur remboursement pour leur abonnement du mois de juin. Il faut dire que les retards se sont accumulés le mois dernier. Attention, cette demande ne concerne que les abonnés effectuant un parcours interne entre Paris et Nogent-le-Rotrou. Le Secours populaire de Châteaudun se mobilise pour le droit aux vacances. Depuis dimanche, 6 familles dunoises profitent d'une semaine de détente à Gouville-sur-Mer dans la Manche. Pour beaucoup d'enfants et de parents en grande difficulté, ce sont tout simplement les premières vacances et un tout premier grand bain dans l'océan. Envie de passer un bon moment également en famille ou entre amis, direction Chartres ce soir, la place des Halles avec Chartres Estival qui accueille le groupe Unicorn. Unicorn qui va mettre le feu sur la scène. Ce quatuor propose les reprises des plus grands titres de rock qui a marqué plusieurs générations. Et puis c'est le premier tour de la Coupe de France de foot le 23 août, en tout cas le week-end du 23 août. Le tirage au sort a donc été effectué pour les 36 clubs engagés du département. 16 vont s'affronter directement lors de 8 derbies. Notez par exemple ces matchs entre l'UC Ouest face à l'UP Vernouillet, Béville face à Jouy-Saint-Pré ou encore Épernon qui ira défier Brezolles. La météo, un ciel immaculé, un peu de fraîcheur comme d'habitude le matin et des températures qui afficheront 26 cet après-midi à Cloix, à Vernouillet ou encore à Arcis. 27 degrés du côté d'Inver. Demain encore un grand soleil et du ciel bleu, 15 à 26 degrés. Belle journée.
0: Merci beaucoup Christophe Blondel, on se revoit tout à l'heure. Ce sera un nouveau point avec l'actu à midi. On va continuer avec les Summer Songs tout l'été. En début d'heure, comme ça, on vous offre des sons d'été qui ont marqué Des fois plusieurs générations d'ailleurs, hein, cela dit. Ça va être le cas maintenant puisqu'on va écouter la Macarena. Qui n'a jamais connu la Macarena? Même les nouvelles générations connaissent Los del Rio, avec une sortie en 1993. C'est un morceau rumba flamenco traditionnel qui est donc un titre qui a été repris, remixé, et ça va être un énorme carton. Voici tout de suite Los del Rio avec la fameuse Macarena sur Intensité.

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Taylor Swift, Top of Light sur Intensité. Les samedis de l'été continuent au fait. Rendez-vous ce week-end à Tirongardé avec une nouvelle date ce 25 juillet. Le groupe Brunots vous proposera une nouvelle soirée de variété. C'est un rendez-vous avec eh bien, tous les samedis, la direction de Tirongardé, rue de l'Abbaye. Concert gratuit, barbecue, buvette. On s'amuse, c'est très convivial évidemment. Un rendez-vous à faire en famille. On continuera avec la Proc TV dans quelques minutes sur Intensité. Passez un très très bon mercredi.

0: La télé, tout un programme.
1: Sur votre plateau télé ce soir, un combat permanent, une séparation compliquée et un personnage légendaire. Hors norme sur Arte, film avec Reda Kateb et Vincent Cassel. L'inspection des affaires sociales a dans sa ligne de mire les associations de Bruno et Malik qui depuis 20 ans et sans agrément viennent en aide aux enfants autistes. Les deux amis embauchent trop de personnel, s'occupent de trop de cas, ce qui agace les autorités.
2: L'IGAS, tu sais ce que c'est? L'inspection générale des affaires sociales. T'es dans le viseur.
3: Vous avez pris des initiatives qui posent des questions. Nous avons à charge de revenir à une situation qui donne plus de sécurité.
4: Cette association répond aux besoins dans l'urgence. Elle accepte des patients que la société refoule ou qui semblent impossibles à améliorer.
1: Sous le même toit sur Sister, film avec Louise Bourgoin et Gilles Lelouch, Delphine et Yvan divorcent. Alors que sa situation financière ne lui permet pas de retrouver un domicile, Yvan revient vivre chez Delphine. Les deux ex vont découvrir les joies de la colocation forcée.
5: Ce planning de la salle de bain a été conçu en fonction de mes horaires.
2: Si j'ai envie de pisser hors planning, par exemple, on fait comment?
5: On demande gentiment l'autorisation.
6: Delphine, est-ce que tu peux ouvrir la porte, s'il te plaît? J'aimerais aller faire pipi. En fait, je suis très en retard, j'ai un rendez-vous hyper important, je suis à la bourse. Si tu pouvais m'ouvrir, s'il te plaît, je te le demande poliment. Ouvre-moi cette porte.
1: Secret d'histoire sur France 3, magazine sur le thème Arthur et les chevaliers de la table ronde. Depuis la forêt de Brocéliande, de Stéphane Bern part à la recherche d'un personnage mythique. L'histoire du roi Arthur nous conduit sur les traces de lieux légendaires, mais aussi à la rencontre d'autres personnages à l'image de Merlin l'Enchanteur. Hors norme sur Arte, sous le même toit sur Sister et Secret d'histoire sur France 3. Très belle soirée télé à tous.
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0: Noël Gallagher's High Flying Bird sur Intensité. 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
2: Le jeu du cahier de vacances, des révisions à l'heure du petit-déj, 7h15, 8h15 et 9h15. Écoutez, c'était dans la matinale. Salut Pascal.
3: Bonjour Jérôme.
2: Vous habitez Maison, c'est ça ?
3: Oui.
2: Et vous êtes conseillère de mode, et on parle pas boulot, est-ce que vous êtes en vacances ? Vous, ça y est, tranquille, à la maison.
3: Exactement.
2: Je vous entends pas très bien, Pascal. Est-ce que vous m'entendez ?
3: C'est ça.
2: Oui, oui, donc du coup, vous êtes du côté de la maison et vous allez prendre la direction de la Charente-Maritime la semaine prochaine. Bon.
3: Exactement.
2: Eh bien, parfait. Bonne nouvelle en tous les cas, Pascal. Avant de partir en vacances, vous allez peut-être pouvoir faire des activités pas très loin de chez vous, hein, avec le jeu du cahier de vacances. Vous connaissez le principe. On révise ensemble des questions à niveau scolaire. On commence avec une question CPCE1. Et puis, on en reparle en fonction de ce que vous avez gagné et savoir si vous continuez ou pas. On y va ? C'est parti, Pascal ?
3: Non.
2: Allez, go. Première question, niveau CPCE1. Méline.
4: Combien font 89 plus 91 ?
3: Vous pouvez répéter la question, j'ai pas entendu.
4: Combien font 89 plus 91?
3: 180.
2: 180,
4: oui.
2: Voilà, parfait. Cadeau.
5: Family Park, l'aventure commence.

0: Ouf, bravo, bravo. 5 comme les 5 anneaux, hein, par exemple, des JO. Alors, des fois, on peut trouver 7 aussi, 7 continents, ce qu'on peut intégrer à l'Antarctique. Et dans certaines études, enfin, certaines propositions, il y a aussi l'Amérique du Nord et l'Amérique du Sud qui sont séparés. Donc, on a accepté 5, 7. Hein, voilà. Mais 5, c'est le principal, c'est ce qu'on a tous appris à l'école. En tous les cas, la bonne nouvelle, c'est que vous allez pouvoir retrouver les animaux du zoo refuge La Tanière. Qu'est-ce qu'on fait ? On continue ou pas ?
1: On continue.
0: Dernière question.
2: Comment appelle-t-on une étoile qui explose ?
0: Comment appelle-t-on une étoile qui explose ?
1: C'est une supernova, non ?
0: C'est exactement ça. Bien joué !
3: Mesdames, Messieurs, le Vélorail va entrer en gare de Bayeux-Ermenonville.
0: Et bon, on ajoute à tout ça, à une supernova, on explose les cadeaux puisque vous avez gagné une balade en Vélorail pour toute la petite famille. Bravo, bravo.
1: Eh ben super.
0: Eh ben, balade en Vélorail, sortie à La Tanière et sortie du côté de Family Park, donc parc d'attractions en Touraine, avec une quarantaine donc d'attractions que vous allez pouvoir retrouver. Bravo. Et donc continent, moi quand j'ai dit c'est tout ce qu'on a appris à l'école, il y en a qui m'ont fait non. Bon bah moi j'avais 5, j'avais comme vous. Il y en a qui me font 7. Voilà. Bon bah c'est pour ça qu'on a accepté tout de toute façon. On a accepté 5, 6, 7 parce qu'on n'est pas d'accord déjà là-dessus. Mais des continents, effectivement, on en parlait avec effectivement l'Amérique, l'Europe, l'Asie, l'Océanie et l'Afrique, et puis donc l'Antarctique potentiellement et l'Amérique qui peut être séparée en deux. Exactement. Bon, et ben on y va. Félicitations, bravo Pascal, vous avez gagné tout ça, hein, je le rappelle, Family Park, La Tanière et Vélorail. On vous envoie ça très vite du côté de la maison. À bientôt.
1: Au revoir.
0: Bonne journée, au revoir.
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0: Excellent mercredi, vous êtes à l'écoute d'Intensité. On poursuit avec pas mal d'idées sorties à signaler dans la région pour les prochains jours, à partir de demain et jusqu'à samedi, de 10h30 à 19h30. Au plan d'eau de Voves, c'est le Play à Tour par l'UFOLEP 28. Différentes animations sportives, activités gratuites pour tous. Tournoi de football sur inscription, repas possible le samedi midi sur place. Renseignements au 06 80 20 92. 73. Samedi à partir de 18h30 à Saint-Pèlerin, c'est les 31 ans de la grande fête d'été par le comité des fêtes. À dîner champêtre avec l'orchestre Cristal, Bastien Rémy également, sosie officiel de Claude François ou encore Anthony Fraisse. Feu d'artifice, bal, tarif du repas de 5 à 25 euros, réduit pour les enfants, c'est sans réservation. Samedi et dimanche dans le quartier Saint-Jean-Châteaudun, c'est la fête de la Rosière. Le samedi à 19h, soirée dansante avec le duo Guinguette. Dimanche 10h, couronnement de la Rosière. 13h30, repas spectacle avec Étincelle et les Baluchards, à tarif 24 euros, réservation 06 81 92 14 00. Dimanche 2 août à Montigny-le-Gallon, c'est la 43e édition de la Brocante, organisée par le comité des fêtes. Inscription et renseignements au 06 20 17 09 23. Samedi 29 août prochain à partir de 6h au plan d'eau de Voves, c'est le vide-grenier de l'association des pêcheurs des villages vauvéens. À 2 euros le mètre, nombreuses animations, expositions de voitures et motos anciennes, structures gonflables, réservation 06 36 14 42 29. Dimanche 30 août prochain à partir de 7h, place des Granges à Minières, c'est le vide-grenier des sapeurs-pompiers. À 2 euros le mètre, démonstration de danse country, réservation 07 68 41 67 30. On termine avec les annonces des particuliers. Vous avez rendez-vous samedi de 9h à 18h pour un vigne-maison du côté de Cloix-sur-le-Loire. C'est au lieu-dit la petite Audrière, donc à Cloix, à vendre bibelots, petits meubles ou encore outillage. Samedi et dimanche, un autre vigne-maison vous attend cette fois-ci à Brou. C'est de 8h à 19h au 1 rue du Moulin à Vent, donc à Brou, à vendre mobilier, vaisselle ou encore objets divers. Voilà pour l'ensemble de ces événements. Intensité.net pour retrouver plein d'autres idées sorties pour vos vacances.
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Bel été avec intensité, avec Dicis Théodora, c'était Mélodrama. On remet ses lunettes de soleil pour vous rappeler qu'il y a Saint-Jean-Plage à Châteaudun tout l'été. Sans quitter la région, vous avez jusqu'au 30 août pour profiter de ce rendez-vous. Espace détente, loisirs pour toute la famille. On prend le large avec Saint-Jean-Plage. Rendez-vous au jardin des Grands Moulins à Châteaudun, au pied du château. Horaires et infos sur les supports de la ville de Châteaudun. Un grand rendez-vous qu'on aime vous donner ici avec intensité.

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l'un des hits de cet été, hein, Another, avec le featuring de 54 Ultra à l'instant. C'était Talk to You sur Intensité. Un petit mot justement pour vous dire que nous aurons un point info tout à l'heure. Les flashs reviennent à midi. On va s'offrir aussi Ed Sheeran maintenant avec Shape of You. On va reparler aussi de sorties sport, tiens, tout à l'heure. Belle fin de matinée avec nous.

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0: midi, merci d'être là. Les Summer Songs arrivent juste après les infos. Pour le moment, on s'informe en Eure-et-Loire, en France et partout dans le monde. Midi. Christophe Blondel est avec François Germain. Bonjour François.
1: Bonjour à tous. Le feu dans le Var, toujours menaçant à hauteur du Gros Bessillon, annonce du préfet. Les flammes ont ravagé 2500 hectares. On déplore 4 blessés légers à cause des fumées. Près de 400 foyers sont privés d'électricité. L'origine du feu fait l'objet d'une enquête pour déterminer si une intervention humaine en est la cause. Elle quitte son poste. La ministre de la Transition écologique, Monique Barbu, démissionne après l'adoption définitive de la loi d'urgence agricole. Le texte réintroduit sous condition 2 pesticides autorisés dans l'UE, mais interdits en France. Des pesticides qui seront réservés aux filières en difficulté. Dans un message, Monique Barbu regrette que le gouvernement ait empêché le débat autour de la suppression de cette mesure. Un recul environnemental de trop pour la ministre. Plusieurs personnes écartées après des tests positifs de drogue dans les ministères. C'est ce qu'annonce Sébastien Lecornu dans un entretien à Paris Match. Le Premier ministre veut montrer l'exemple sur le sujet et assure qu'on ne peut pas condamner les assassinats de jeunes de 16 ans et tolérer en même temps la consommation dans les beaux quartiers. Ces contrôles aléatoires vont se poursuivre. La mort de Daniel Siad dans les Hauts-de-Seine, accusé d'avoir été le rabatteur du criminel sexuel américain Jeffrey Epstein. 5 femmes avaient aussi porté plainte contre lui pour viol et violences sexuelles. Daniel Siad aurait succombé à un arrêt cardiaque, mais une enquête est ouverte pour déterminer les causes exactes du décès. À l'étranger, la tension est toujours aussi forte au Moyen-Orient. L'armée américaine a lancé des frappes contre des cibles iraniennes pour la 11e nuit consécutive. Donald Trump prévient, les États-Unis n'en ont pas du tout fini avec l'Iran. Et puis, journée plus calme sur le Tour de France entre 2 tempêtes. Après le contre-la-montre d'hier et avant 3 journées dans les Alpes, les coureurs vivent aujourd'hui la seule journée calme de cette 3e semaine de course. Une 17e étape sur 175 km entre Chambéry et Voiron. Hier, le 5e au général, l'Allemand Florian Lipowitz, victime d'une chute, a jeté l'éponge. Voilà pour l'essentiel de l'info. Excellent après-midi.
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0: Bonjour à tous, l'Assemblée nationale a adopté le projet de loi d'urgence agricole. 296 voix pour, 224 contre. Parmi les pour, 3 députés euréliens, Guillaume Kasbarian, Philippe Vigier et Christelle Minard. Harold Duvar, lui, s'est abstenu pour ce texte. Prendre un café avec vos gendarmes, c'est la promesse de cette rencontre qui s'est déroulée hier matin au marché de la Loupe, place du 8 mai 45. L'occasion pour la population locale et la gendarmerie d'échanger librement le temps d'une matinée. On y revient dans notre journal complet de la mi-journée. Incivilité et vol à Châteauneuf-en-Thymerais. La municipalité tire le signal d'alarme après la disparition ce week-end de plusieurs structures en fer forgé, de nombreuses fleurs installées dans la commune. Un vol inacceptable pour ce village qui rappelle que cela dégrade le cadre de vie des habitants et le travail des agents communaux. Des travaux de réfection d'ailleurs ont débuté sur le boulevard Châle à Chartres pour rénover un enrobé usé par les années. Conséquences directes pour les véhicules, impossible d'emprunter ce boulevard depuis la porte Saint-Michel en direction de la place des Épars. Des déviations sont donc en place dans le secteur. Offrir une parenthèse et des souvenirs inoubliables aux plus démunis, c'est la mission réussie du Secours Populaire de Châteaudun cet été. Dimanche, 36 Dunoises et Dunois ont donc pris la route de la Normandie pour une semaine à Gouville-sur-Mer. Et puis aujourd'hui, nouvelle sortie, cette fois-ci au parc d'attractions Papéa, près du Mans, pour 50 autres bénéficiaires. Et puis cette bonne nouvelle pour les sportifs solidaires, annulée en juin à cause de la canicule, les Foulées Roses de Chartres reviendront donc le samedi 3 octobre. Changement de décor avec un départ depuis la butte des Charbonniers. Démarche l'après-midi, une boucle de 5 km le soir à 19h. La météo, du soleil aujourd'hui, 18 degrés en moyenne ce matin. Et jusqu'à 26 cet après-midi à Nogent-le-Rotrou, Dreux et Châteaudun. Il fera 27 en maximal à Brou. Demain, grand soleil et 15 à 26 degrés. Belle matinée.
3: Merci à Christophe Blondel, à tout à l'heure midi et demi pour nous développer en intégralité le journal d'Eure-et-Loire. On va remonter le temps avec les Summer Songs maintenant. Je vous dis, je vous donne Alex Ferrari. Alors ça vous dit peut-être rien comme ça, Alex Ferrari. On va remonter l'année 2012. Ça a été un gros tube dans tous les charts avec Barra Béré. Voilà, c'est un titre à la base qui est une chanson interprétée par différents artistes brésiliens. Ça a été réarrangé très dance par Alex Ferrari qui a fait exploser le morceau à l'international. D'ailleurs, il sera numéro 1 du top single en France. Ça sera en août 2012. Ce sont les Summer Songs sur Intensité.

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0: Angèle avec Justice à l'instant, sur Intensité bien sûr. On parle un petit peu de sport maintenant, rendez-vous à ne pas manquer.
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0: Ouais, les Blue Lights reviennent avec, je vous le rappelle, une grosse nouveauté, c'est qu'elles vont disputer l'Eurocup cette saison pour la première fois de leur histoire. 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L'aventure européenne va débuter face à l'équipe tchèque Levadertce, j'ai toujours du mal à le dire, en tout cas, comment on le dit, Levadertce Komutov, oui c'est ça, les Léopards vont en tout cas, et c'est sûr, être sur le terrain, donc n'hésitez pas à soutenir les Blue Lights, ce sera le 24 septembre pour le match aller et ça va être complètement fou. Le site ccmbf.fr, nous continue avec Mickey maintenant sur Intensité avec sa pique un peu quand même.

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1: Très bon mercredi 22 juillet aujourd'hui. On vous rappelle quelques offres à signaler dans la région. Des offres d'emploi évidemment. Si vous cherchez un job, la SNCF ouvre ses recrutements. Des postes d'aiguilleur du rail sont proposés en CDI sur le secteur de Courtalain par exemple. Formation assurée, évolution de carrière et travail en horaire décalé. Référence France Travail, c'est le 211 BBNB. Les transports Uber recrutent à Bonneval. Un poste de laveur est à pourvoir en CDI. Vous assurerez notamment le nettoyage de citernes et de bennes avec du matériel haute pression. Référence France Travail, c'est le 210 YZCY. Et puis vous aimez le contact avec des produits frais. Un magasin de Maintenon recherche un employé de rayon fruits et légumes en CDI. Mise en rayon, contrôle qualité et approvisionnement avec un travail exclusivement le matin. La référence France Travail, c'est le 210 TKMQ. Belle journée à l'écoute d'Intensité.
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4: Il n'y a pas que le soleil qui vous donne des sueurs. Il y a aussi le jeu du cahier de vacances pendant l'été avec de magnifiques cadeaux à gagner. Plein d'idées sorties à signaler dans la région. Écoutez, ça s'est passé dans la matinale. Vous jouez à 7h15, 8h15 et 9h15. Et Perrine qui nous écoute du côté de Lèves. Salut Perrine.
5: Bonjour.
4: Ça va bien?
5: Bonjour. Très bien, merci.
4: Vous habitez Lèves, je l'ai dit. Qu'est-ce que vous faites dans la vie?
5: Je suis préparatrice en pharmacie à l'hôpital de Chartres.
4: Très bien. Il y a des vacances qui approchent ou vous êtes en vacances?
5: Dans 3 semaines.
4: Dans 3 semaines. On quitte la région un petit peu ou on reste à la maison?
5: On va quitter la région, mais sûrement vers la Dordogne.
4: Vers la Dordogne, parfait. Oui. Bon, la bonne nouvelle, Perrine, c'est qu'avant les vacances ou après les vacances, histoire de se remettre un petit peu et de continuer les activités à côté de la maison, il y a le jeu du cahier de vacances et vous allez pouvoir jouer avec nous. Le jeu du cahier de vacances, c'est tout simple. On répond déjà à une première question. Et niveau CPCE1, et puis après on voit si on tente d'autres cadeaux. Ok, on y va? C'est parti Perrine?
5: Très bien. Oui.
4: Allez, première question, attention, surtout on réfléchit bien pour ne pas se faire piéger. Combien de minutes dure 3 demi-heures?
5: 3 demi-heures. Eh ben. Ah oh. 90 minutes?
4: Oui, c'est bon.
3: Refuge La Tanière.
4: Eh bien, deux invitations pour le Refuge La Tanière. Bravo, Perrine.
5: Merci.
4: Voilà, pour aller voir les animaux avec toute la petite famille. Profitez-en oui. bien. Alors, deuxième question. Niveau CE2, CM1, où est-ce qu'on s'arrête là?
5: On continue.
4: On continue. Deuxième question. Niveau CE2, CM1. Alors, c'est peut-être pas forcément un cadeau, celle-là. Est-ce que vous aimez... justement, on reste dans le thème des animaux. Oui. De quelle couleur sont les oreilles du grand panda?
5: Oh là là.
4: Aïe, aïe, aïe. Ah, il est blanc et noir, hein, mais...
5: Oui, mais
4: quelle couleur,
5: pas blanc.
4: Quelle couleur sont les oreilles?
5: Blanche.
4: Eh non.
5: Ah,
4: voilà,
5: merde.
4: C'était là ou l'autre. C'était noir. C'était noir, malheureusement. Bon, je suis désolé.
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4: 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Bon début d'après-midi, météo agenda à suivre, Tamim Pala aussi. Et puis c'est l'heure de retrouver le journal d'Eure-et-Loir avec Christophe Blondel.
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4: Cyanobactéries et mortalité accrue, prudence dans les étangs d'Eure-et-Loir. Le Secours Pop de Châteaudun offre des vacances aux plus démunis. Et puis le foot, quel tirage pour les 36 clubs du département Coupe de France. Salut Christophe.
13: Salut Jérôme, bonjour à tous.
4: Les sapeurs-pompiers sont intervenus à la mi-journée hier pour un départ de feu de haies et d'herbes sèches le long de l'autoroute A10.
13: Oui, 24 pompiers mobilisés donc à hauteur de Rouvray, Saint-Denis en direction de Toury et d'Orléans. Le feu a pu être maîtrisé. Il a toutefois grignoté 3000 m2 de talus. L'incompréhension domine à Châteauneuf-en-Thymerais. Au cours du week-end, plusieurs décorations publiques en fer forgé ainsi que des plantations florales ont été dérobées à différents endroits de la ville face à ces atteintes répétées au patrimoine communal. La mairie lance donc un appel à la coopération citoyenne. Tout témoin de faits inhabituels ou toute personne disposant d'éléments susceptibles d'aider les enquêteurs est invitée à se faire connaître.
4: Et pourquoi pas prendre un café avec vos gendarmes?
13: Eh bien, c'était la promesse de la rencontre qui s'est déroulée hier matin au marché de la Loupe, place du 8 mai à 45. L'occasion pour la population locale et la gendarmerie d'échanger librement le temps d'une matinée. Sur place également, Robin Littreau.
14: Ils étaient quatre gendarmes ce matin du 21 juillet à servir des viennoiseries et un café à la population loupéenne. Emmanuel Noyaré, sous-préfet de Nogent-le-Rotrou, était également sur place. Il rappelle l'importance de ce premier temps d'échange.
15: L'objectif

0: d'incivilité et d'excès de vitesse a montré également le rôle et l'importance de la gendarmerie dans la sécurité de nos concitoyens au quotidien.
1: Le chef d'escadron Martin, commandant de compagnie à Nogent-le-Rotrou, n'oublie pas le fléau principal lors de cette période estivale.
2: Particulièrement sensible, puisque beaucoup de logements sont inoccupés, puisque les gens partent en vacances. Donc on leur rappelle tous ces petits gestes nécessaires pour prévenir notamment les cambriolages.
1: Curieuse, plusieurs dizaines de personnes sont venues au contact des gendarmes et se sentent plus rassurées.
3: Ce n'est plus la peur du gendarme comme on l'a connu autrefois.
4: On a besoin d'être rassuré. Il se passe plein de choses quand même à la loupe. On a besoin d'eux.
5: On est venu un peu pour ça. Mais des fois, c'est plus facile d'avoir un renseignement en direct que par téléphone ou sur place.
3: Je trouve que c'est sympa. Ça rapproche un peu la population, des autorités.
4: On a tous des petits soucis, des petites choses. On n'est pas obligé d'aller à la gendarmerie. Là, on ne rentre pas. Non, je trouve ça très bien. À refaire.
3: Puis on voit quand même qu'ils sont complètement disponibles. Donc, ils nous invitent à aller même à la gendarmerie, même aller boire un café avec eux. Donc, c'est sympa.
6: Et d'autres rencontres autour d'un café avec vos gendarmes sont prévues, comme le 8 août sur le marché de Nogent-le-Rotrou ou le 15 septembre à Autons-du-Perche.
7: Prudence si vous vous baladez du côté de Saint-Luperce.
6: Et oui, c'est la mairie qui tire la sonnette d'alarme après la découverte de nombreux poissons, oiseaux morts sur l'étang communal de la base de loisirs Maurice Dumais. Un phénomène probablement lié aux fortes températures. Les agents de l'Office français de la biodiversité se sont rendus sur les lieux pour analyser la situation. D'ici là, deux consignes sanitaires majeures à respecter. Donc, si vous allez à la base de loisirs, vous ne consommez surtout pas le poisson pêché sur place et vous gardez vos chiens hors de l'eau. Baignade canine interdite, donc pour éviter toute contamination par des bactéries. Et justement, à Dangeau, des cyanobactéries ont été détectées dans l'étang. Sur les réseaux sociaux, la commune rappelle donc que ces micro-algues peuvent provoquer des troubles pour la santé humaine, peuvent s'avérer mortelles également pour les animaux de compagnie et appelle donc à la vigilance.
7: Lundi tard dans la soirée, l'Assemblée nationale a adopté le projet de loi d'urgence agricole avec 296 voix pour et 224 contre.
6: Et l'objectif du texte est d'aider les agriculteurs face aux fortes sécheresses, mais aussi à lutter contre la concurrence agricole étrangère. Un texte qui présente des mesures phares, un stockage et une gestion d'eau facilitée, une protection des loups allégée, une souveraineté alimentaire renforcée et la réintroduction de deux pesticides. Les débats ont été particulièrement animés au sein de l'hémicycle, un peu moins chez les députés d'Eure-et-Loire. Trois ont voté pour, Guillaume Casbarian, Philippe Vigier et donc Christelle Minard. Harold Huvard, lui, s'est abstenu. Ses travaux de réfection sur le boulevard Chasles à Chartres, afin de rénover un enrobé un peu usé par les années. Conséquences directes pour les véhicules. Impossible d'emprunter ce boulevard depuis la porte Saint-Michel en direction de la place des Éparts.
7: Ah, ça y est, les voyageurs abonnés SNCF de la ligne Paris-Chartres-Le Mans peuvent demander leur remboursement pour leur abonnement du mois de juin 2026.
6: Ah, il faut dire que rares sont ceux qui sont arrivés à l'heure pendant ce mois-ci. Attention, cette demande ne concerne que les abonnés effectuant un parcours interne entre Paris et Nogent-le-Rotrou. Offrir une parenthèse et des souvenirs inoubliables aux plus démunis, c'est la mission du Secours populaire de Châteaudun cet été. Dimanche, 36 Dunois et Dunois ont donc pris la route de la Normandie pour une semaine à Gouville-sur-Mer. Au programme pour certains enfants, la toute première découverte de la mer après les étoiles pleines, les yeux ramenés de Disneyland en juin. Le comité enchaîne également ce mercredi avec une journée au parc d'attractions Papea, près du Mans, pour 50 bénéficiaires de magnifiques moments de dépaysement rendus possibles grâce au travail des bénévoles dunois du Secours populaire. Sortez les blousons et les casques. Dimanche, le parc forestier de la Loupe vide au rythme de la 19e édition du Motocœur 28. Une grande journée festive et solidaire pour venir en aide à Ethan, un jeune garçon de 13 ans. Les fonds collectés aideront à financer ses soins non pris en charge en Espagne, affichés à 2 500 € la semaine. Départ de cette randonnée moto à 9h45 pour 4 € par casque avant le retour de la parade vers midi dans la cour du château. De la musique ce soir, place des Halles à Chartres avec Chartres Estival, et c'est au tour du groupe Unicorn de mettre le feu avec des reprises des grands titres de rock qui ont marqué plusieurs générations. Rendez-vous donc à 21h.
7: L'actu sportive avec la vague rose qui fera bien son retour à Chartres.
6: Oui, reportée en raison des fortes chaleurs du mois de juin, les poulets roses prendront donc finalement leur départ le samedi 3 octobre. Au programme, marche libre l'après-midi, course de 5 km à 19h pour soutenir la lutte contre le cancer. Un événement fort qui avait rassemblé plus de 4200 personnes l'an dernier. Les foulées de la cathédrale prévues initialement en juin.

0: celles-ci sont reportées, mais au 23 août. Et puis, ce premier tour, donc le 23 août, c'est la Coupe de France qui a été lancée officiellement hier avec le tirage au sort pour les 36 clubs d'Eure-et-Loir. 16 vont s'affronter directement lors de 8 derbies. Notez que 6 clubs de niveau régional et plus, comme Dreux, Chartres, Mavilliers, entameront la compétition lors du deuxième tour qui aura lieu le week-end du 29 et 30 août.
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1: C'est une très belle journée qui vous attend côté météo aujourd'hui.
2: Avec du soleil, un ciel clair aujourd'hui, on profite, hein, c'est l'été.
1: Du côté des températures.
2: Eh bien, 18 degrés en moyenne ce matin et pour cet après-midi, 26 degrés par exemple à Arcis, à Vernouillet ou Clos-les-Trois-Rivières, 27 degrés même du côté d'Anvers.
1: On continue aussi avec la météo de demain, mercredi.
2: Ouais, pas trop de changement. Demain, encore un ciel tout bleu. Il fera 15 degrés au réveil et 26 degrés en maximal.
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1: Des rendez-vous extraits de notre agenda, intensité.net, hein, pour retrouver plein d'idées sorties pour votre été. Chartres Estival, bien évidemment, avec Unicorn que vous retrouvez ce soir du côté de la place des Halles et devant l'hôtel de ville. Concert comme chaque soir de Chartres Estival à 21h.
2: Et tout savoir sur l'apprentissage, direction le bureau Info Jeune de Chartres pour cet atelier de 13h30 à 17h. C'est au 34 rue Noël Bellé.
1: Un rendez-vous pour les familles aussi du côté de Frazé avec un conte musical qui vous attend à 15h30 à la passerelle de Frazé. Musical qui est gratuit.
2: Et puis à Bonneval, le Game on Spot, c'est à la salle des fêtes de Bonneval cet après-midi de 13h30 à 16h30. Il y aura un nouveau rendez-vous le 26 août.
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4: Merci à Christophe Blondel pour cette météo, cet agenda. On va continuer avec Damiano David maintenant, direction l'Italie avec sa carrière solo pour le titre The First Time. Très très bon début d'après-midi.

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0: Je vais vous laisser avec Guetta, Teddy Swims, Stones on Ice, et puis n'oubliez pas de vous inscrire.
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0: 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Nous, on continue à se faire du bien cet après-midi avec Guetta maintenant. Et Geoffrey prend la suite cet après-midi. Je vous dis à demain, bye bye.

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0: Amplifest sur Intensité. Merci de passer votre mercredi avec nous. Il est 13h. Et tout de suite, voici l'info avec François Germa et l'info locale avec Ludovic Ravaillot. Bonjour François.
1: Bonjour à tous. Elle reste. Monique Barbu ne quitte finalement pas son poste de ministre de la Transition écologique. Elle a accepté de poursuivre sa mission à la demande d'Emmanuel Macron, qui l'a assuré de son soutien. Monique Barbu avait pourtant annoncé quitter son poste pour protester contre l'adoption de la loi d'urgence agricole. Le texte réintroduit sous condition deux pesticides autorisés dans l'UE, mais interdits en France. Une enquête en cours pour déterminer l'origine du feu à Pontevès, dans le Var. Les flammes ont parcouru plus de 2500 hectares. L'incendie est contenu, mais il reste plusieurs foyers toujours actifs. Selon le préfet, 4 personnes ont été légèrement blessées par inhalation de fumée. Dans ce contexte, le message d'Emmanuel Macron, le chef de l'État apporte le soutien de la nation aux 2 sapeurs-pompiers morts en Gironde. Les 2 soldats du feu sont morts hier, piégés par les flammes. Une enquête judiciaire est ouverte par le parquet de Bordeaux pour déterminer l'origine de cet incendie. Le ministre de l'Intérieur, Laurent Nunez, se rendra aujourd'hui à la caserne de Saint-Médard, en Jalles, à laquelle les 2 sapeurs-pompiers appartenaient. Le conflit au Moyen-Orient et les conséquences sur les prix à la pompe. Pour la première fois depuis 6 semaines, le baril de pétrole Brent repasse au-dessus des 95$. Les hostilités entre États-Unis et Iran font craindre un blocage durable des exportations d'hydrocarbures. Et si Gianni Infantino devenait secrétaire général des Nations Unies, selon plusieurs médias américains, Donald Trump envisagerait de proposer le poste au patron de la FIFA, une fonction actuellement occupée par Antonio Guterres, qui, après 10 ans, cédera son siège à la fin de l'année. Selon Donald Trump, Gianni Infantino est respecté dans le monde entier et possède un talent particulier pour rassembler les gens. Et puis en tennis, on connaît la liste des qualifiés directs pour le tableau principal de l'US Open. Il a été dévoilé avec 10 Français et 2 Françaises assurées de prendre part au premier tour du dernier Grand Chelem de la saison. Parmi ces joueurs, Loïs Boisson, désormais 294e mondial. L'US Open débutera fin août. Voilà pour l'info, excellente après-midi.
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3: Bonjour à tous. Incompréhension et colère à Châteauneuf-en-Thymerais. Le week-end dernier, plusieurs structures en fer forgé et de nombreuses fleurs installées dans la commune ont disparu. Un vol inacceptable pour le village. Toute personne témoin de faits inhabituels ou disposant d'éléments susceptibles d'aider les enquêteurs sont invités à se faire connaître. Dans le Loiret, un camion s'est couché sur la chaussée ce matin sur la départementale 2020 à hauteur de Saran, au niveau de l'ancien quai. La circulation a été interrompue dans les 2 sens selon la police afin de sécuriser la zone et permettre les opérations de secours et de relevage. À Donjeau, des cyanobactéries ont été détectées dans l'étang. Sur les réseaux sociaux, la commune rappelle que ces micro-algues peuvent provoquer des troubles pour la santé humaine et peuvent s'avérer même mortelles pour les animaux et appelle donc à la vigilance. Les rendez-vous de l'été à Chartres avec Chartres Estival. Côté musique, le groupe Unicorn ce soir qui proposera une reprise des plus grands titres de rock. Des titres marquants pour plusieurs générations. Rendez-vous dès 21h, c'est Place des Halles. À Maintenon, le feu d'artifice du 14 juillet qui avait été annulé à cause du risque incendie est reporté au vendredi 28 août. Il sera tiré depuis le golf et visible depuis les jardins du château à partir de 21h30. Le spectacle viendra clôturer le marché artisanal organisé depuis 11h le matin sur la place devant le château. Enfin, le football pour terminer avec Chartres en National 2 qui a repris l'entraînement ce début de semaine, qui vient d'annoncer un nouveau joueur dans ses rangs. Il s'agit d'un défenseur de 27 ans, Moussa Silla, qui a été formé au RC Lens et qui arrive du pays de Cassel. La météo, c'est plutôt agréable ce mercredi avec du soleil et un léger vent pour rafraîchir un peu. Le mercure atteindra au maximum 27 à 28 degrés. Demain, on conservera de belles éclaircies avec 13 à 14 pour les minimales et jusqu'à 28 au meilleur de la journée. 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
0: Merci Ludo, on se retrouve dans une heure pour le retour de l'info sur Intensité. Bonjour à tous, très bon mercredi. Nous sommes le 22 juillet. J'espère que votre été se passe bien. Bonne semaine, en tout cas bon courage. Également si vous n'êtes pas encore en vacances, on débute ce 13-16 avec notre éphéméride. Ce qui s'est passé le 22 juillet. Aujourd'hui, nous passons donc un bon anniversaire à vous déjà si vous êtes né le 22 juillet. Vous êtes né le même jour que l'acteur belge Olivier Gourmet ou encore l'humoriste Alison Wheeler. Nous fêtons aujourd'hui les Marie-Madeleine. Et on termine évidemment avec le titre numéro 1 des ventes. C'était le 22 juillet 1998. justement, c'était Mano avec la tribu de Danaf. Pour débuter cette première heure, voici les Summer Song Magic System. Et c'est tout de suite sur Intensité.
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1: 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Bonne chance. Voici Coldplay sur Intensité et Muse. Bon après-midi à tous et à toutes.

0: Et c'était Muse Night Shift Superstar sur Intensité. Restez avec nous. On marque une pause, on se retrouve dans moins de 4 minutes avec Pierre Demers et son nouveau single Je pense à vous et Dermot Kennedy. A tout de suite sur Intensité, la playlist revient juste après ça.
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0: Dermot Kennedy sur Intensité. On va parler évidemment des événements qui se déroulent actuellement. Avec Chartres Festival qui continue, plus de 40 concerts gratuits tout l'été. Ça se passe place des Halles, place Châtelet, place Bia ou encore au cœur de la cathédrale. Et c'est tous les soirs à 21h. Rendez-vous. Et bien ce soir, 22 juillet, place des Halles pour le concert de Unicorn. C'est un concert pop-rock, des reprises pop-rock efficaces pour une soirée pleine d'énergie. Rendez-vous donc ce soir, 21h, place des Halles pour la suite de Chartres Estival. Tout de suite sur Intensité, Bruno Mars, les Daft Punk, c'est juste après eh bien, ce qui s'est passé dans la matinale avec le cahier de vacances et également juste après la pause. À tout de suite.
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2: Des centaines de cadeaux à gagner tout l'été grâce au jeu du cahier de vacances. Écoutez, c'était dans la matinale. Bonjour Sylvie.
3: Oui, bonjour.
2: Vous habitez vers les Chartres, c'est ça Sylvie?
3: Tout à fait.
2: Et vous êtes retraitée avant, vous travaillez dans la logistique. Et eh bien, vous êtes déjà partie en vacances, vous, du côté de la Bretagne. Déjà revenue du coup.
3: Eh oui, voilà.
2: Et bah, ça s'est bien passé en Bretagne?
3: Oui, très bien. Pas trop de chaleur, donc... C'était pas la canicule, voilà.
2: Très bien. Et bah c'était parfait. Dans quel coin de Bretagne vous êtes allée, Sylvie?
3: Camaret, Creuson.
2: D'accord.
3: Etc. Oui,
2: avec des crêpes au caramel, beurre salé, des galettes saucisses, voilà. Et tout ce qui va bien. Voilà, on adore la Bretagne, au moins pour ça. Tiens, j'ai mis la marinière aujourd'hui, tiens, d'ailleurs. C'était en dédicace pour vous, Sylvie. Allez, il est l'heure de jouer au jeu du cahier de vacances avec trois nouvelles questions sur Intensité. Vous commencez avec les questions CPCE1 et après, on en reparle. OK?
3: D'accord.
2: Attention, première question. On y va. Question à niveau CPCE1. Quel nombre manque-t-il à 56 pour faire 70?
3: 56, 14.
2: 14, ouais, pas de problème. Parfait, Sylvie. Premier cadeau.
1: Dunois Kart.
2: Et bah, deux sessions de karting chez Dunois Kart. Bravo, Sylvie.
3: Enfin, impeccable.
2: Vous allez pouvoir y aller à fond la caisse. Hein. Voilà, on n'a pas le droit sur la route, mais sur la piste de karting, on peut y aller hein, chez Dunois Kart. Et avec une piste intérieure et une piste extérieure chez Dunois Kart. Alors, ça, c'était la question CPCE. Hein. Est-ce qu'on tente la CE2 CM1 pour tenter un nouveau cadeau ou est-ce qu'on s'arrête?
3: Oui.
2: Allez, on y va. Je rappelle que si vous donnez une mauvaise réponse, vous pouvez tout perdre. Hein. Ok.
3: Oui, c'est malheureusement oui.
2: Allez, on tente. C'est parti. Niveau CE2 CM1, ça va. Quel animal est surnommé le roi de la savane?
3: Le lion.
2: Mais ouais, pas de problème.
4: Family Park, l'aventure commence ici.
2: Et bon, on vous envoie en Touraine au parc d'attractions Family Park avec deux invitations également. Bravo Sylvie.
3: Ah, c'était bien.
2: Il est sympa le lion. Voilà, il est très cool. On continue ou on s'arrête là? Je rappelle que la prochaine question, c'est niveau CM2 collège.
3: Ah ouais, j'ai un tout petit peu plus peur.
2: Alors, qu'est-ce qu'on fait?
3: Le deuxième cadeau me plaît énormément, donc je pense que je vais arrêter.
2: Eh ben, on s'arrête là. Bah, c'est déjà très bien. On rappelle, hein, félicitations. Deux sessions de karting chez Dunois Kart et deux invitations pour le parc d'attractions Family Park. Voilà, bien joué, Sylvie. Et des fois, il faut savoir être content de ce qu'on a. Voilà, c'est très important. C'est d'ailleurs la définition du bonheur, je pense. Eh bien, en tous les cas, profitez-en bien, Sylvie. On vous envoie donc chez Dunois Kart et à Family Park, histoire de prolonger les vacances. Bravo, bravo.
3: Merci beaucoup, merci Intensité, merci à toi Jérôme.
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1: Excellent mercredi, vous êtes à l'écoute d'Intensité. On poursuit avec pas mal d'idées sorties à signaler dans la région pour les prochains jours. À partir de demain et jusqu'à samedi, de 10h30 à 19h30, au plan d'eau de Voves, c'est le Play à Tour par l'UFOLEP 28. Différentes animations sportives, activités gratuites pour tous. Tournoi de football sur inscription, repas possible le samedi midi sur place. Renseignements au 06 80 20 92 73. Samedi à partir de 18h30 à Saint-Pèlerin, c'est les 31 ans de la grande fête d'été par le comité des fêtes. À Dîner champêtre avec l'orchestre Cristal, Bastien Rémier également, sosie officiel de Claude François ou encore Anthony Fraisse. Feu d'artifice, bal, tarif du repas de 5 à 25 euros, réduit pour les enfants, c'est sans réservation. Samedi et dimanche, dans le quartier Saint-Jean-Châteaudun, c'est la fête de la Rosière. Le samedi à 19h, soirée dansante avec le duo Guinguette. Dimanche, 10h, couronnement de la Rosière. 13h30, repas spectacle avec Étincelle et les Baluchards. Tarif 24 euros, réservation 06 81 92 14 00. Dimanche 2 août à Montigny-le-Gallon, c'est la 43e édition de la Brocante, organisée par le comité des fêtes. Inscription et renseignements au 06 20 17 09 23. Samedi 29 août prochain à partir de 6h au plan d'eau de Voves, c'est le vide-grenier de l'association des pêcheurs des villages vauvéens. À 2 euros le mètre, nombreuses animations, expositions de voitures et motos anciennes, structures gonflables, réservation 06 36 14 42 29. Dimanche 30 août prochain à partir de 7h, place des Granges à Minières, c'est le vide-grenier des sapeurs-pompiers. À 2 euros le mètre, démonstration de danse country, réservation 07 68 41 67 30. On termine avec les annonces des particuliers. Vous avez rendez-vous samedi de 9h à 18h pour un vin-maison du côté de Cloix-sur-le-Loire. C'est au lieu dit la Petite Audrière, donc à Cloix, à vendre bibelots, petits meubles ou encore outillages. Samedi dimanche, un autre vin-maison vous attend cette fois-ci à Broux. C'est de 8h à 19h au 1 rue du Moulin à Vent, donc à Broux, à vendre mobilier, vaisselle ou encore objets divers. Voilà pour l'ensemble de ces événements. Intensité.net pour retrouver plein d'autres idées sorties pour vos vacances.
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Daft Punk sur Intensité cet été. Si vous ne bougez pas, en tout cas si vous n'êtes pas encore parti en vacances ou si vous êtes déjà de retour, vous allez pouvoir quand même prendre le large sans quitter la région. Ça se passe à Châteaudun, du côté de Saint-Jean-Plage. Ça se passe au jardin des Grands Moulins jusqu'à la fin août, jusqu'au 30 août. Et vous allez pouvoir profiter d'un espace de tétans, de loisirs avec ping-pong, Molky, Mikado, encore Puissance 4. Il y aura une bibliothèque en libre accès et surtout de nombreux espaces pour se relaxer, le tout au bord du Loir. Toutes les infos, les horaires, ça se passe sur les supports de la ville de Châteaudun. Saint-Jean-Plage, donc, jusqu'au 30 août. Voici les anniversaires de Star. Et on repart juste après en musique avec Superbus.

Nous sommes le 22 juillet, on poursuit sur Intensité avec un coup d'œil aux anniversaires de stars. On va commencer en prenant la direction des États-Unis. Actrice, productrice américaine aussi, qui fête ses 34 ans. L'anniversaire de Selena Gomez. Son morceau à Single Soon. On revient en France dans un autre style, mais c'est toujours une chanteuse qui fête ses 80 ans aujourd'hui. Une certaine Mireille Mathieu. Happy birthday. Autre anniversaire, celui de William Dafoe, l'acteur américain révélé dans Platoon, vu notamment aussi dans Spider-Man. Il célèbre ses 71 ans. Shawn Michaels aussi, dans le monde du catch, 61 ans. Ou encore un petit clin d'œil au prince George de Galles, deuxième dans l'ordre de succession du trône britannique, qui célèbre aujourd'hui ses 13 ans. Tourons, happy birthday.

0: Superbus, Strong and Beautiful, c'est une chanson qui a déjà 10 ans. Et oui, c'était Superbus sur Intensité. Restez avec nous. Dans un instant, le retour de la musique. Alex Warren, Catherine Van Doesbourg. Et à 14h, ça sera le retour de l'info. À tout de suite sur Intensité.
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0: Ravi de vous retrouver sur Intensité, il est 14h. Dans un instant, la Summer Song, mais tout de suite à l'info, voici François Germa et Ludovic Ravaillo. Bonjour François.
1: Bonjour à tous. Faux départ pour Monique Barbu. Après avoir annoncé sa démission, la ministre de la Transition écologique reste finalement à son poste sur requête d'Emmanuel Macron qui lui a demandé de poursuivre sa mission face à l'urgence d'agir contre les conséquences du changement climatique. Un maintien avec trois piliers de travail, la question des forêts, de l'eau et de la santé environnementale. Monique Barbu voulait partir après un profond désaccord sur la loi d'urgence agricole et la réintroduction sous condition de pesticides. Pendant ce temps, l'Europe serre la vis sur les polluants éternels et abaisse fortement la dose journalière admissible de TFA, un polluant omniprésent dans l'eau. Extrêmement persistant, on le retrouve dans les sols, les nappes phréatiques et au bout du compte dans l'eau potable. Le seuil admissible est divisé par 3,5. Les pompiers toujours sur le front. Dans le Var, le feu de Pontevès qui a parcouru 2500 hectares est contenu mais n'est pas encore fixé. Il menace d'autres communes. L'objectif des pompiers est de fixer le feu avant demain, alors que les conditions météo s'annoncent plus défavorables. Plusieurs personnes écartées après des tests positifs de drogue dans les ministères. C'est ce qu'annonce Sébastien Lecornu dans un entretien à Paris Match. Le Premier ministre veut montrer l'exemple sur le sujet et assure qu'on ne peut pas condamner les assassinats de jeunes de 16 ans et tolérer en même temps la consommation dans les beaux quartiers. Ces contrôles aléatoires vont se poursuivre. La mort de Daniel Siad dans les Hauts-de-Seine, accusé d'avoir été le rabatteur du criminel sexuel américain Jeffrey Epstein. 5 femmes avaient aussi porté plainte contre lui pour viol et violence sexuelle. Daniel Siad aurait succombé à un arrêt cardiaque, mais une enquête est ouverte pour déterminer les causes exactes du décès. Et puis, journée plus calme sur le Tour de France, entre deux tempêtes. Après le contre-la-montre d'hier et avant 3 journées dans les Alpes, les coureurs vivent aujourd'hui la seule journée calme de cette 3e semaine de course. Une 17e étape sur 175 km entre Chambéry et Voiron. Voilà pour l'info. Excellente journée.
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3: Bonjour à tous. Offrir une parenthèse et des souvenirs inoubliables aux plus démunis, c'est la mission du Secours populaire de Châteaudun chaque été. Dimanche, 36 personnes ont pris la route de la Normandie pour une semaine à Gouville-sur-Mer. Et puis aujourd'hui, le comité enchaîne avec une sortie au parc d'attractions Papéa près du Mans pour 50 autres bénéficiaires. Des travaux de réfection ont débuté sur le boulevard Chasles à Chartres pour rénover un enrobé usé. Il est impossible d'emprunter le boulevard depuis la porte Saint-Michel en direction de la place des Éparts. Des déviations sont en place dans le secteur. Les perturbations pourraient se prolonger jusqu'au début du mois d'août. Sur la route, toujours, un camion s'est couché sur la chaussée ce matin sur la D2020 à hauteur de Saran dans le Loiret. La circulation a été interrompue dans les deux sens selon la police afin de sécuriser la zone et permettre les opérations de secours et de relevage. Le week-end dernier, plusieurs structures en fer forgé et de nombreuses fleurs installées à Châteauneuf-en-Thymerais ont disparu. Un vol inacceptable pour le village. Toute personne témoin de faits inhabituels ou disposant d'éléments susceptibles d'aider les enquêteurs sont invités à se faire connaître. Maintenant, le feu d'artifice du 14 juillet qui avait été annulé à cause du risque incendie est reporté au vendredi 28 août. Il sera tiré depuis le golf et visible depuis les jardins du château à partir de 21h. Il viendra clôturer le marché artisanal organisé le même jour depuis le matin sur la place devant le château. Enfin, la vague rose fera son retour à Chartres, reportée en raison des fortes chaleurs au mois de juin dernier. Les foulées roses prendront finalement leur départ le samedi 3 octobre depuis la butte des Charbonniers. Notez que les foulées de la cathédrale prévues en juin également et annulées sont reprogrammées pour le 23 août. La météo cet après-midi avec du soleil, 27 à 28 degrés. Demain, on conservera de belles éclaircies avec des températures stationnaires. Très bon après-midi avec Intensité.
0: Merci Ludo, 14h15 sur Intensité, bienvenue, merci de passer votre mercredi avec nous. On débute avec notre éphéméride et cet événement, et évidemment, tous les événements avec déjà en ce 21 juillet. Bon anniversaire si vous êtes né le 22 juillet, vous êtes né le même jour que l'acteur belge Olivier Gourmet ou l'humoriste Alison Wheeler. Aujourd'hui, en ce 22 juillet, nous fêtons les Marie-Madeleine. Et puis on termine avec le titre numéro 1 des ventes, c'était le 22 juillet 98. Souvenez-vous, c'était Mano et la tribu de Dana. Et comme promis, voici notre Summer Song. Vous le savez, hein, cet été, nous débutons chaque heure avec la Summer Song. Voici Jocelyne Labille, Jacob Desvarieux et Passy. Et laisse parler les gens sur Intensité.
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0: Et c'était Joe Kerry sur Intensité, star de la série Stranger Things, évidemment dispo sur Netflix, si vous connaissez la série. Eh bien, elle est toujours disponible et surtout, la première saison a été proposée désormais comme si elle a été diffusée en 83. Donc, l'image est faite comme si elle était d'époque. Donc, n'hésitez pas à la découvrir ou la redécouvrir, cette première saison de Stranger Things sur Netflix. On continue de parler des événements de cet été avec les samedis d'été de Tyron Gardet. Ça se passe tous les samedis, donc de 19h à 23h, rue de l'Abbaye. Au programme, des concerts gratuits, un barbecue, une buvette. Samedi, ce sera le groupe Brew Note qui vous proposera une nouvelle soirée variété, les samedis d'été, donc tous les samedis, 19h, 23h, rue de l'Abbaye, à Tyron-Gardet. Et on se retrouve juste après la pause sur Intensité avec Muse, La Mute d'Emploi et Marguerite. 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
1: Très bon mercredi 22 juillet aujourd'hui. On vous rappelle quelques offres à signaler dans la région. Des offres d'emploi évidemment. Si vous cherchez un job, la SNCF ouvre ses recrutements. Des postes d'aiguilleur du rail sont proposés en CDI sur le secteur de Courtalain par exemple. Formation assurée, évolution de carrière et travail en horaire décalé. Référence France Travail, c'est le 211 BBNB. Les transports Uber recrutent à Bonneval. Un poste de laveur est à pourvoir en CDI. Vous assurerez notamment le nettoyage de citernes et de bennes avec du matériel haute pression. Référence France Travail, c'est le 210 YZCY. Et puis vous aimez le contact avec des produits frais. Un magasin de Maintenon recherche un employé de rayon fruits et légumes en CDI. Mise en rayon, contrôle qualité et approvisionnement avec un travail exclusivement le matin. La référence France Travail, c'est le 210 TKMQ. Belle journée à l'écoute d'Intensité.
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0: Marguerite sur Intensité, avant de s'écouter Queen, eh bien on va parler du jeu de l'été.
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0: 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La règle est très simple, on vous pose trois questions de trois niveaux différents. Niveau primaire, hein, CP, CE1, CE2, CM1, CM2, collège. À chaque bonne réponse, un cadeau. Et si vous souhaitez passer au niveau suivant, vous pouvez. Mais attention, si vous répondez mal, vous perdez tout. Pour vous inscrire, c'est très simple, le code jeu c'est vacances et vos coordonnées sur intensité.net et l'appli. Au programme des sessions Chartres à bloc, c'est une salle d'escalade à Chartres, des entrées pour le labyrinthe du Timray, ou encore des sessions de karting chez Dunois Kart, des chèques cadeaux à valoir chez Intermarché par exemple, ou encore des entrées au complexe l'Odyssée à Chartres. Donc n'hésitez pas à vous inscrire, et pour avoir une petite idée de ce à quoi ressemble ce jeu, eh bien écoutez bien, ça s'est passé dans la matinale.
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2: Le jeu du cahier de vacances qui va vous rendre dingue tout l'été. Écoutez ce qui s'est passé, c'était dans la matinale. Bonjour Bruno.
3: Bonjour, oui.
2: Vous habitez Chartres, c'est ça?
3: Oui, c'est ça, oui, à Chartres.
2: Vous êtes retraité, avant vous étiez régleur en plasturgie, et donc vous allez quitter un petit peu la région. On va attendre que tous les gens soient rentrés quasiment fin août, et puis on part en Bretagne.
3: Ouais, voilà, c'est ça, ouais.
2: C'est à peu près ça le programme. D'ici là, en tous les cas, on va pouvoir passer un bel été dans la région avec plein de choses à gagner, hein, vous l'avez entendu sur Intensité grâce à nos partenaires. Et pour ça, eh bien, il faut jouer au jeu du cahier de vacances avec des révisions qui peuvent rapporter jusqu'à 3 cadeaux, donc à 7h15, 8h15 et 9h15. Après, c'est à vous de voir à combien de questions vous souhaitez répondre, puisque si vous donnez que des bonnes réponses, vous gagnez 3 cadeaux. Mais si vous donnez une seule mauvaise réponse, vous perdez tout, mais vous pouvez vous arrêter à n'importe quel moment. Est-ce qu'on est prêt, Bruno?
3: Ok, top.
2: Allez, on lance le chrono et on commence avec la question niveau CP, CE1. Première question. On commence donc avec cette question concernant le monde animal. De quel animal la chamelle est-elle la femelle?
3: Du chameau.
2: Du chameau, pas de soucis.
1: Vos invitations au canoë-kayak de Châteaudun.
2: Le canoë-kayak de Châteaudun qui vous offre une balade sur le Loir, tranquillement, pendant une heure avec les personnes de votre choix. Bravo, ouais. Bruno.
3: Ça, c'est une première, ouais.
2: Ouais, donc vous allez pouvoir découvrir tout ça, puis voir le château de Châteaudun depuis le Loir, un sacré point de vue. Est-ce qu'on continue avec la question CE2-CM1, Bruno, ou est-ce qu'on s'arrête?
3: Oui, on va continuer. Mais...
2: Bon, allez, deuxième question. Ça devrait aller. Dans quelle ville se trouve le Colisée? À part à Chartres, évidemment.
3: À Rome.
2: À Rome, oui, parfait.
4: Alors, les gants, c'est bon. Le casque, c'est bon. Le baudrier, c'est bon. 3, 2, 1.
2: Du coup, on se rend pas très loin du Colisée de Chartres, cette fois-ci avec l'acrocamp dans le parc André Gagnon, avec deux sessions d'acrobranche. Voilà, Bruno. Bravo.
3: D'accord, okay. Ouais,
2: donc du canoë, ouais, on est en mode sportif, hein. Donc du canoë, de l'acrobranche. Qu'est-ce qu'on fait? Est-ce qu'on tente la question CM2 collège, ou est-ce qu'on s'arrête là, Bruno?
3: On va tenter la troisième question. Ouais.
2: Bon, allez, on se concentre. On parle sport maintenant. Dans quel sport utilise-t-on un fleuret?
3: Dans l'escrime.
2: Dans l'escrime, parfait. Et on ajoute deux invitations pour Papé à part comment. Bravo Bruno, joli coup.
3: Super, merci bien.
2: Bravo. Et avant de partir direction la Bretagne, vous allez pouvoir aller faire du canoë à Châteaudun avec le club de canoë kayak Dunois, de l'acrobranche avec notre partenaire l'acrocamp à Chartres. Et puis pourquoi pas sur la route de Bretagne, vous vous arrêtez du côté du Mans pour vous faire une petite journée à Papéa. Voilà, tout ça c'est pour vous.
3: À côté, ouais, c'est super. Ouais.
2: Bravo, okay, Bruno.
3: Merci pour tout ça, c'est gentil. Ouais.
2: Avec plaisir, bonne journée à vous.
3: Ouais.
2: Au revoir.
3: Bonne journée à vous, au revoir.
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6: Sur votre plateau télé ce soir, un combat permanent, une séparation compliquée et un personnage légendaire. Hors norme sur Arte, film avec Reda Kateb et Vincent Cassel. L'inspection des affaires sociales a dans sa ligne de mire les associations de Bruno et Malik qui depuis 20 ans et sans agrément viennent en aide aux enfants autistes. Les deux amis embauchent trop de personnel, s'occupent de trop de cas, ce qui agace les autorités.
7: L'IGAS, tu sais ce que c'est? L'inspection générale des affaires sociales. C'est dans le viseur.
8: Vous avez pris des initiatives qui posent des questions. Nous avons à charge de revenir à une situation qui donne plus de sécurité.
9: Cette association répond aux besoins dans l'urgence. Elle accepte des patients que la société refoule ou qui semblent impossibles à améliorer.
6: Sous le même toit sur Sister, film avec Louise Bourgoin et Gilles Lelouch, Delphine et Yvan divorcent. Alors que sa situation financière ne lui permet pas de retrouver un domicile, Yvan revient vivre chez Delphine. Les deux ex vont découvrir les joies de la colocation forcée.
10: Ce planning de la salle de bain a été conçu en fonction de mes horaires.
11: Si j'ai envie de pisser hors planning, par exemple, on fait comment?
10: On demande gentiment l'autorisation.
12: Delphine, est-ce que tu peux ouvrir la porte, s'il te plaît? J'aimerais aller faire pipi. En fait, je suis très en retard, j'ai un rendez-vous hyper important, je suis à la bourse. Si tu pouvais m'ouvrir, s'il te plaît, je te le demande poliment. Ouvre-moi cette porte.
6: Secret d'histoire sur France 3, magazine sur le thème Arthur et les chevaliers de la table ronde. Depuis la forêt de Brocéliande, de Stéphane Bern part à la recherche d'un personnage mythique. L'histoire du roi Arthur nous conduit sur les traces de lieux légendaires, mais aussi à la rencontre d'autres personnages à l'image de Merlin l'Enchanteur. Hors norme sur Arte, sous le même toit sur Sister et Secret d'histoire sur France 3. Très belle soirée télé à tous.
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Queen sur Intensité. On va parler évidemment des événements qui arrivent prochainement avec l'arrivée de Starter. Starter, ça arrive du 18 au 20 septembre. C'est le premier festi-salon solidaire et responsable. Au programme du samedi 19, le groupe Love and Fury, Ben L'Oncle Soul, également Jérémy Frérot, les Oufris Maracas, encore Silabson. Le vendredi, il y aura les Tetraed, Gauvin Serre, Danaki, les Caravan Palace. Et le dimanche, Guise de Trio, LJ, Résistance Poétique, Cali, encore Boulevard des Airs. Au programme, 15 concerts, 200 exposants, 10 conférences autour du climat. Toutes les infos sur starter.fr. Voici le retour de la musique, The Odd sur Intensité et Zao, en duo avec MC Solar.

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0: Et c'était les K-pop des Manhunter sur Intensité. Et il est déjà 15h, voici l'info avec François Germa et Ludovic Ravaillot. Bonjour François.
1: Bonjour à tous. Une enquête en cours pour déterminer l'origine du feu à Pontevès dans le Var. Les flammes ont parcouru plus de 2500 hectares. L'incendie est contenu, mais il reste plusieurs foyers toujours actifs. Selon le préfet, 4 personnes ont été légèrement blessées par inhalation de fumée. Le ministre de l'Intérieur, Laurent Nunez, assure suivre la situation minute par minute. Elle reste. Monique Barbu ne quitte finalement pas son poste de ministre de la Transition écologique. Elle a accepté de poursuivre sa mission à la demande d'Emmanuel Macron, qui l'a assuré de son soutien. Monique Barbu avait pourtant annoncé quitter son poste pour protester contre l'adoption de la loi d'urgence agricole. Le texte réintroduit sous condition 2 pesticides autorisés dans l'UE, mais interdits en France. Cette loi d'urgence agricole, le collectif Les Soulèvements de la Terre n'en veut pas non plus. Le mouvement écologiste annonce un rassemblement massif dans l'Eure le 3 octobre pour s'opposer à l'utilisation des pesticides et demander la mise à l'arrêt d'une usine de produits phytosanitaires installée dans la commune euroise de Saint-Pierre-la-Garenne. Le conflit au Moyen-Orient et ses conséquences sur les prix à la pompe. Pour la première fois depuis 6 semaines, le baril de pétrole Brent repasse au-dessus des 95 $. Les hostilités entre États-Unis et Iran font craindre un blocage durable des exportations d'hydrocarbures. Et si Gianni Infantino devenait secrétaire général des Nations Unies? Selon plusieurs médias américains, Donald Trump envisagerait de proposer le poste au patron de la FIFA, une fonction actuellement occupée par Antonio Guterres, qui, après 10 ans, cédera son siège à la fin de l'année. Selon Donald Trump, Gianni Infantino est respecté dans le monde entier et possède un talent particulier pour rassembler les gens. Et puis Pep Guardiola pourrait devenir le nouveau sélectionneur de l'Italie. La Fédération italienne de football confirme être en relation avec l'Espagnol, libre depuis la fin de son contrat avec Manchester City. Des discussions sur fond d'exception budgétaire pour tenter d'attirer le prestigieux entraîneur. L'Italie veut se reconstruire après avoir échoué pour la 3e fois d'affilée à se qualifier pour la Coupe du Monde. Voilà pour l'essentiel de l'info. Excellent après-midi.
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3: Bonjour à tous. Incompréhension et colère à Châteauneuf en Timray. Le week-end dernier, plusieurs structures en fer forgé et de nombreuses fleurs installées dans la commune ont disparu. Un vol inacceptable pour le village. Toute personne témoin de faits inhabituels ou disposant d'éléments susceptibles d'aider les enquêteurs sont invités à se faire connaître. Dans le Loiret, un camion s'est couché sur la chaussée ce matin sur la départementale 2020 à hauteur de Saran, au niveau de l'ancien quai. La circulation a été interrompue dans les deux sens selon la police afin de sécuriser la zone et permettre les opérations de secours et de relevage. À Donjeau, des cyanobactéries ont été détectées dans l'étang. Sur les réseaux sociaux, la commune rappelle que ces micro-algues peuvent provoquer des troubles pour la santé humaine et peuvent s'avérer même mortelles pour les animaux et appelle donc à la vigilance. Les rendez-vous de l'été à Chartres avec Chartres Estival. Côté musique, le groupe Unicorn ce soir qui proposera une reprise des plus grands titres de rock. Des titres marquants pour plusieurs générations. Rendez-vous dès 21h, c'est Place des Halles. À Maintenon, le feu d'artifice du 14 juillet qui avait été annulé à cause du risque incendie est reporté au vendredi 28 août. Il sera tiré depuis le golf et visible depuis les jardins du château à partir de 21h30. Le spectacle viendra clôturer le marché artisanal organisé depuis 11h le matin sur la place devant le château. Enfin, le football pour terminer avec Chartres en National 2 qui a repris l'entraînement ce début de semaine, qui vient d'annoncer un nouveau joueur dans ses rangs. Il s'agit d'un défenseur de 27 ans, Moussa Silla, qui a été formé au RC Lens et qui arrive du pays de Cassel. La météo, c'est plutôt agréable ce mercredi avec du soleil et un léger vent pour rafraîchir un peu. Le mercure atteindra au maximum 27 à 28 degrés. Demain, on conservera de belles éclaircies avec 13 à 14 pour les minimales et jusqu'à 28 au meilleur de la journée. Bel après-midi avec intensité.
0: Merci Ludo, on se retrouve dans une heure sur Intensité pour le retour de l'info. Bienvenue sur Intensité 15h04, très bon mercredi. Nous sommes le 22 juillet, bon anniversaire déjà. Vous, si vous êtes né un 22 juillet, vous êtes né le même jour que l'acteur belge Olivier Gourmet ou l'humoriste Alison Wheeler. Nous fêtons aujourd'hui les Marie Madeleine. Et puis souvenez-vous, c'était le titre numéro 1 des ventes le 22 juillet 98. C'était évidemment Mano avec la tribu de Dana. Et on débute, vous le savez, chaque début d'heure cet été avec notre Summer Song. Voici Vegetarian Et on s'écoutera Taylor Swift et Oasis juste après. Bon après-midi sur Intensité.
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1: Le jeu du cahier de vacances, des centaines de cadeaux à gagner durant tout l'été. Écoutez, ça se passe dans la matinale. Bonjour Kevin.
2: Oui, bonjour.
1: Comment ça va?
2: Ça va bien et vous?
1: Ouais, ça va très bien, je vous entends un petit peu de loin, je vais essayer de monter un petit peu le son. Kevin, qu'est-ce que vous faites dans la vie?
2: Je suis magasinier.
1: Magasinier, ok, dans quel secteur d'activité?
2: Blandinville, panneau solaire.
1: Ok, bon bah parfait, il y a des vacances qui approchent, vous êtes peut-être même en vacances déjà, non?
2: Non, c'est au mois d'août.
1: Au mois d'août, vous allez quitter la région ou vous restez à la maison? Qu'est-ce qui se passe?
2: Je vais partir à la Palmyre.
1: À la Palmyre, ça marche. Bon, bah, bon courage à vous pour le travail qui vous reste. D'ici là, vous allez peut-être pouvoir sortir, bouger dans la région avec des cadeaux à gagner dans le cahier de vacances Intensité. Vous connaissez le principe, on commence avec une question CPCE1 et puis après, en fonction de la bonne réponse, vous pouvez continuer ou vous arrêter. On est prêt? Kevin, on y va?
2: On est prêt, on y va.
1: Allez, c'est parti, je lance le chrono. Et la première question, donc niveau CPCE1, les années bissextiles reviennent tous les 4 ans. Vrai ou faux?
2: Faux.
1: Ah bah non, voilà, ça part mal, c'est vrai.
2: Ah,
1: ah si, si, ça revient tous les 4 ans. La dernière, c'était 2024 et la prochaine, ce sera 2028. Effectivement, avec 29 jours au mois de février, donc 366 jours dans l'année. Bon, on est passé à côté, on a répondu un peu vite, Kevin. Vous pouvez continuer à jouer, évidemment, et puis surveillez votre téléphone si vous êtes de nouveau tiré au sort. Ça marche, Kevin?
2: D'accord.
1: Bonne journée, au revoir.
2: Au revoir.
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5: Un parapluie qui ne sert pas qu'à protéger de la pluie, il est aussi capable de produire de l'électricité. On vous dit tout dans cette chronique sur ce parapluie d'un nouveau genre. Le parapluie est avant tout conçu pour nous protéger de la pluie, mais il pourrait bien avoir de nouveaux usages. En plein été, et particulièrement en ces temps de forte chaleur, il permet aussi de se protéger du soleil, ce qui a donné l'idée à une étudiante d'élaborer un parapluie qui peut produire de l'électricité. Cette étudiante mexicaine a entièrement recouvert la toile du parapluie de panneaux photovoltaïques pour capter le rayonnement solaire. Tout l'électronique, dont la batterie externe, a été intégrée à la poignée dans un boîtier cylindrique. La forme de ce parapluie est donc la même qu'un parapluie plus traditionnel. Deux boutons sont situés sur la poignée, l'un sert à allumer le système et l'autre à activer la charge, car à l'arrière de la poignée se situent deux ports USB et USB-C qui permettent de recharger un smartphone ou une cigarette électronique. Les panneaux photovoltaïques qui équipent le parapluie sont suffisamment flexibles pour résister à des torsions et à des chocs. Ils sont étanches pour pouvoir être utilisés en extérieur et être exposés à la pluie sans être endommagés. Malgré tout, c'est la limite de ce parapluie technologique, les pliages et les pliage répété pourrait exercer des contraintes que les matériaux supporteraient mal dans la durée. Pour le moment, il ne s'agit que d'un prototype. Le but est donc de l'améliorer pour qu'il puisse être commercialisé à terme. Mais une chose est sûre, et cela vient d'être prouvé, oui, les parapluies peuvent produire de l'électricité.
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0: Maroon 5, Misery sur Intensité pour terminer ce 13-16. Je vous laisse en compagnie de Ludo et je vous retrouve demain dès 13h. Bonne fin d'après-midi et à demain.
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0: De Barjouville jusqu'à Corminville dans tout le département d'Eure-et-Loire, vous êtes avec Intensité. Est-ce que vous allez bien? Il est 16h, on va passer la fin d'après-midi ensemble. C'est parti pour l'after avec Angèle dans quelques minutes et Justice What You Want. Il y aura aussi notre summer song, comme chaque début d'heure, un son qui va forcément vous rappeler des souvenirs de vos étés. Avant ça, on trouve la rédaction. Voici l'info d'Eure-et-Loire et le flash.
1: Bonjour à tous. C'est une conséquence de la canicule. Selon ses premières estimations, Santé publique France a enregistré entre mi-juin et début juillet un excès de plus de 5700 morts dans les départements concernés par l'épisode de forte chaleur, ce qui équivaut à un taux de 36% de surmortalité. Plus de la moitié des victimes ont été recensées sur 3 jours, les 25, 26 et 27 juin. L'Île-de-France est la région la plus touchée, avec quasiment deux fois plus de morts qu'attendu. Les pompiers toujours sur le front dans le Var. Le feu de Pontevesse, qui a parcouru 2500 hectares, est contenu mais n'est pas encore fixé. Il menace d'autres communes. L'objectif des pompiers est de fixer le feu avant demain, journée durant laquelle les conditions météo s'annoncent plus défavorables. Faux départ pour Monique Barbu. Après avoir annoncé sa démission, la ministre de la Transition écologique reste finalement à son poste sur requête d'Emmanuel Macron, qui lui a demandé de poursuivre sa mission face à l'urgence d'agir contre les conséquences du changement climatique. Monique Barbu voulait partir après un profond désaccord sur la loi d'urgence agricole et la réintroduction sous condition de pesticides. Pendant ce temps, l'Europe serre la vis sur les polluants éternels et abaisse fortement la dose journalière admissible de TFA, un polluant omniprésent dans l'eau. Extrêmement persistant, on le retrouve dans les sols, les nappes phréatiques et au bout du compte dans l'eau potable. Le seuil admissible est divisé par 3,5. Plusieurs personnes écartées après des tests positifs de drogue dans les ministères. C'est ce qu'annonce Sébastien Lecornu dans un entretien à Paris Match. Le Premier ministre veut montrer l'exemple sur le sujet et assure qu'on ne peut pas condamner les assassinats de jeunes de 16 ans et tolérer en même temps la consommation dans les beaux quartiers. Ces contrôles aléatoires vont se poursuivre. Et puis la suite du Tour de France. Après le contre-la-montre d'hier et avant 3 journées dans les Alpes, les coureurs vivent aujourd'hui la seule journée calme de cette 3e semaine de course. Une 17e étape sur 175 km entre Chambéry et Voiron. Voilà pour l'info. Excellente après-midi.
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3: Bonjour à tous. Offrir une parenthèse et des souvenirs inoubliables aux plus démunis, c'est la mission du Secours populaire de Châteaudun chaque été. Dimanche, 36 personnes ont pris la route de la Normandie pour une semaine à Gouville-sur-Mer. Et puis aujourd'hui, le comité enchaîne avec une sortie au parc d'attractions Papéa près du Mans pour 50 autres bénéficiaires. Des travaux de réfection ont débuté sur le boulevard Chasles à Chartres pour rénover un enrobé usé. Il est impossible d'emprunter le boulevard depuis la porte Saint-Michel en direction de la place des Éparts. Des déviations sont en place dans le secteur. Les perturbations pourraient se prolonger jusqu'au début du mois d'août. Sur la route, toujours, un camion s'est couché sur la chaussée ce matin sur la D2020 à hauteur de Saran dans le Loiret. La circulation a été interrompue dans les deux sens selon la police afin de sécuriser la zone et permettre les opérations de secours et de relevage. Le week-end dernier, plusieurs structures en fer forgé et de nombreuses fleurs installées à Châteauneuf-en-Thymerais ont disparu. Un vol inacceptable pour le village. Toute personne témoin de faits inhabituels ou disposant d'éléments susceptibles d'aider les enquêteurs sont invités à se faire connaître. À maintenant, le feu d'artifice du 14 juillet qui avait été annulé à cause du risque incendie est reporté au vendredi 28 août. Il sera tiré depuis le golfe et visible depuis les jardins du château à partir de 21h. Il viendra clôturer le marché artisanal organisé le même jour depuis le matin sur la place devant le château. Enfin, la vague rose fera son retour à Chartres, reportée en raison des fortes chaleurs au mois de juin dernier. Les foulées roses prendront finalement leur départ le samedi 3 octobre depuis la butte des Charbonniers. Notez que les foulées de la cathédrale prévues en juin également et annulées sont reprogrammées pour le 23 août. La météo cet après-midi avec du soleil, 27 à 28 degrés. Demain, on conservera de belles éclaircies avec des températures stationnaires. Très bon après-midi avec Intensité.
0: Bonnes vacances les Auréliens, avec Intensité à Chartres, à Châteaudun, Yadreux. Dans quelques minutes, on va vous offrir plein de cadeaux avec notre cahier de vacances. Avant ça, pas besoin d'avoir une DeLorean pour voyager dans le temps. Suffit simplement d'écouter Intensité avec notre summer song. Retour avec le son qui a marqué l'été 1994 avec Inika Moz. 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

Profitez de l'après-midi avec intensité à Fontaine de l'Aiguillon et partout en Eure-et-Loir. Il y a les passagers de la compagnie aérienne Japan Airlines, qui est connue pour son extrême rigueur et sa ponctualité, qui ont reçu une surprise inattendue du personnel de l'aéroport. Ils sont tous sortis de leur comptoir d'embarquement pour s'aligner devant les passagers et faire une révérence pour s'excuser du retard de leur vol. Vous en doutez, cela ne s'est pas produit à l'aérodrome de Chartres, hein, mais dans un aéroport aux Philippines. La réputation de courtoisie, d'attention des Japonais est inébranlable. Ça serait bien que la SNCF fasse la même chose à chaque fois qu'il y a l'air en gare de Chartres ou de Châteaudun. Bon, quoique, vu nombre de retards récurrents à la SNCF, les cheminots auraient des limbagos, les pauvres. On a The Black Cake et Calais, puis Tempim Palais.

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1: 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Ça s'est passé dans la matinale. Salut Jessica.
2: Salut.
1: Vous habitez Montilly-Chartif?
2: Oui, c'est ça.
1: Vous êtes cuisinière, mais en vacances, hein, tranquille en ce moment. On est à la maison, on se repose avant de prendre la direction de la Normandie prochainement. Bon, on attend ça avec impatience.
2: Oui, ça va faire du bien.
1: Oui, exactement. Bon, en tous les cas, Jessica, si vous êtes avec moi, vous allez pouvoir vous exercer au jeu du cahier de vacances avec une première question au niveau CPCE1 pour tenter de remporter déjà un premier cadeau. On y va, c'est parti?
2: D'accord.
1: Allez, go, avec cette première question. Une petite, tiens, devinette. Je suis rouge, ronde, et on me met souvent dans la salade. Que suis-je?
2: La tomate.
1: Attendez, on vous a pas trop entendu.
2: La tomate,
1: parfait. On y va, c'est parti. C'est une très bonne réponse, et oui, on y va.
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1: Eh bien, on vous offre deux invitations pour le complexe aquatique de l'Odyssée. Bravo, Jessica.
2: Merci.
1: Ça commence bien, déjà, histoire d'aller se détendre et se rafraîchir durant cet été. Qu'est-ce qu'on fait? On continue avec la question CE2, CM1 ou est-ce qu'on s'arrête là?
2: On va continuer.
1: Allez, on continue. Nouvelle question. Il faut trouver l'intrus entre le tarot, la belote ou le 421.
2: Le
1: 421. Ben oui, le 421, forcément. Eh oui.
3: Family Park, l'aventure commence ici.
1: Et bon, on ajoute deux invitations pour Family Park, parc d'attractions en Touraine. Bravo Jessica.
2: Merci.
1: Effectivement, tarot, belote, évidemment c'est des cartes et 421 c'est des dés. Et beaucoup de jeux de société. Donc durant les périodes de vacances. Qu'est-ce qu'on fait Jessica? Est-ce qu'on tente la troisième et dernière question au niveau CM2 collège ou est-ce qu'on assure et qu'on garde tout ça?
2: On va garder tout ça.
1: Ouais. Allez, on est sereine. Et bah, c'est une bonne nouvelle en tous les cas. Vous avez deux invitations pour le complexe L'Odyssée et deux invitations pour le parc d'attractions, Family Park. Alors, j'ai toute l'équipe qui est déçue. Ils auraient bien voulu vous entendre pour la dernière question. Je vous la poserai peut-être en antenne, juste pour savoir si vous aviez la question, la réponse.
2: D'accord.
1: On en reparlera. Comme ça, vous saurez si vous n'avez pas de regrets ou pas. En tous les cas, bravo à vous Jessica, on vous envoie ça très vite du côté de Montigny-Chartif.
2: Merci.
1: Bonne journée, au revoir.
2: Bonne journée, au revoir.
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les boutiques du centre-ville ou à Saint-Ville, vous êtes avec Intensité. Et si l'envie vous vient de vous installer en terrasse dans le centre-ville de Chartres, le Châtelain, n'oubliez pas surtout de regarder la carte avec les prix avant de commander, voire même de la prendre en photo. Hein, ça pourrait vous éviter de vous retrouver victime d'une escroquerie comme ces deux touristes en Grèce, à Mykonos, qui après avoir commandé deux cocktails ont reçu une addition de 875 €. Alors pourquoi un tel prix? Les touristes ont utilisé les transats de la plage pour boire leur cocktail et devant une telle escroquerie flagrante, ils ont décidé de pas payer et ils ont appelé la police. Et le pire dans tout ça, c'est que le patron du restaurant n'en démord pas, hein, faire assurer. Peu de chance en tout cas qu'un restaurateur eurénien s'amuse à faire ce genre de choses. La rédaction va débarquer à 17h juste avant, on a Twain avec...

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2: De Roger Rambos jusqu'à Bonneval, vous êtes avec Intensité partout en Eure-et-Loire et les 17h. On est en plein cœur de l'after avec Alex Farrelly qui vient débarquer et notre Summer Song. Un Summer Song, c'est un son qui est en chaque début d'heure pendant l'été, qui a forcément marqué vos étés. On va vous faire découvrir ça juste après Ludovic Ravaillot qui est avec nous pour l'info d'Eure-et-Loire et François Germain pour le Flash.
3: Bonsoir à tous. Le feu n'est pas encore fixé dans le Var. L'incendie qui a parcouru plus de 2500 hectares connaît des reprises permanentes. Il est surveillé par 1100 pompiers sur le terrain. Par ailleurs, autre feu en Gironde. Cette fois, un incendie est en cours à Somos. 70 hectares ont déjà brûlé depuis la mi-journée. Un quartier a été évacué. Une surmortalité jamais observée en France depuis celle de 2003. Santé publique France tire un bilan provisoire de la canicule du mois de juin. Un excès de plus de 5700 morts a été enregistré dans les départements concernés par des records de température historique du 17 juin au 2 juillet. Santé publique France observe une surmortalité inédite pour tous les âges à partir de 15 ans. Les régions les plus concernées par un excès de mortalité sont l'Île-de-France, le Grand Est et les Pays de la Loire. Elle reste. Monique Barbu ne quitte finalement pas son poste de ministre de la Transition écologique. Elle a accepté de poursuivre sa mission à la demande d'Emmanuel Macron, qui l'a assuré de son soutien. Monique Barbu avait pourtant annoncé quitter son poste pour protester contre l'adoption de la loi d'urgence agricole. Le texte réintroduit sous condition deux pesticides autorisés dans l'UE, mais interdits en France. Donald Trump continue ses menaces envers l'Iran. Il prévient, les États-Unis bombarderont des infrastructures civiles chaque fois que l'Iran tirera sur un navire dans le détroit d'Ormuz, dans son viseur, les ponts et les centrales électriques. La reprise des hostilités depuis quelques jours a des conséquences sur les prix à la pompe. Pour la première fois depuis 6 semaines, le baril de pétrole Brent repasse au-dessus des $95. Les hostilités entre États-Unis et Iran font craindre un blocage durable des exportations d'hydrocarbures. Et puis, Pep Guardiola pourrait devenir le nouveau sélectionneur de l'Italie. La Fédération italienne de football confirme être en relation avec l'Espagnol, libre depuis la fin de son contrat avec Manchester City. Des discussions sur fond d'exception budgétaire pour tenter d'attirer le prestigieux entraîneur. L'Italie veut se reconstruire après avoir échoué pour la 3e fois d'affilée à se qualifier pour la Coupe du Monde. Voilà pour l'info, excellente fin d'après-midi.
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4: Bonsoir à tous. Les gendarmes sur le marché de la Loupe. Hier matin, il ne s'agissait pas d'une intervention de sécurité, mais un temps d'échange avec la population. Nouveau rendez-vous développé sur le territoire. Emmanuel Noyaret, sous-préfet de Nogent-le-Rotrou, revient sur l'objectif de cette action.
5: Renforcer le lien entre la gendarmerie et la population, venir dans un lieu convivial et donc permettre aux gens d'échanger directement dans un cadre informel avec leurs gendarmes. C'est également pour se renseigner sur les métiers de la gendarmerie, mettre en avant les difficultés qu'elles peuvent rencontrer au quotidien, ça peut être des difficultés intrafamiliales, ça peut être des problèmes de sécurité routière, des problématiques d'incivilité.
4: Et la prochaine rencontre avec les gendarmes est prévue le 8 août sur le marché de Nogent-le-Rotrou. C'était un souhait d'Emmanuel Macron, interdire l'accès aux réseaux sociaux aux moins de 15 ans. Hier, l'Assemblée nationale a définitivement adopté la proposition de loi avec 279 votes pour et 81 contre parmi les députés euréliens qui ont pris part au vote, Christelle Minard et Harold Duvar qui se sont exprimés pour. Plusieurs structures décoratives en fer forgé et de nombreuses fleurs ont disparu le week-end dernier à Châteauneuf-en-Thymerais. Ces actes portent atteinte au cadre de vie de tous et au travail réalisé pour embellir notre commune, regrette la municipalité qui appelle à la vigilance. Dans la programmation de Chartres Festival, ce soir, une reprise des plus grands titres de rock marquants pour plusieurs générations. Ce sera avec le groupe Unicorn dès 21h, place des Halles. Annulé à cause du risque incendie, le feu d'artifice du 14 juillet à Maintenon est reprogrammé au vendredi 28 août. Il sera tiré depuis le golf et visible depuis les jardins du château. Enfin, à Voves, l'UFOLEP Playa Tour revient pour une 11e édition dès demain au plan d'eau Jean-Claude Génin. Jusqu'à samedi, des activités sportives, culturelles et citoyennes seront proposées gratuitement aux familles de 10h30 à 18h. La météo, ça reste agréable pour cette fin de journée, comptez 21 à 23 degrés dans le courant de la soirée. Demain, de belles éclaircies malgré quelques nuages avec 13 à 14 pour les minimales et jusqu'à 27 au meilleur de la journée. Passez une bonne soirée avec Intensité.
2: C'est les vacances avec Intensité. Merci à la rédaction pour l'info. Assure un instant bien maintenant sur le site de la radio intensité.net. Dans quelques minutes, on va vous parler d'une nouvelle tendance des Français. Juste avant, chaque début d'heure, il y a le Summer Song. Un son qui a forcément marqué vos étés. Retour en 2016 avant Alex Farrelly. On vous fait découvrir l'artiste. Voici Chocolat.

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Alex Farine avec intensité, Ailey Combray partout ailleurs en Eure-et-Loire. Depuis quelques années, les Auréliens ont trouvé une nouvelle tendance, tout noté. Ça va des restaurants aux hôtels, en passant par les plages et même les aires de repos de la 10 et de la 11. Si certains clients abusent ouvertement du système, les professionnels ont décidé de riposter en répondant avec classe aux mauvais commentaires, en ridiculisant les personnes tout en donnant leur version des faits. Faites attention aux avis négatifs, qui en plus d'être bien souvent infondés par des clients sans aucun civisme, peuvent aussi être très dangereux pour les professionnels. Ouais, parce qu'à cause de ça, ils peuvent perdre énormément de clients, donc soyez modérés et juste dans vos propos, ça n'en sera que mieux. Dans quelques minutes, c'est les offres d'emploi. Avant ça, c'est Bruno Mars, voici 24 Karat Magic.

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1: Très bon mercredi 22 juillet aujourd'hui. On vous rappelle quelques offres à signaler dans la région. Des offres d'emploi évidemment si vous cherchez un job. La SNCF ouvre ses recrutements. Des postes d'aiguilleurs du rail sont proposés en CDI sur le secteur de Courtalin par exemple. Formation assurée, évolution de carrière et travail en horaire décalé. Référence France Travail, c'est le 211 BBNB. Les transports Uber recrutent à Bonneval. Un poste de laveur est à pourvoir en CDI. Vous assurerez notamment le nettoyage de citernes et de bennes avec du matériel haute pression. Référence France Travail, c'est le 210 YZCY. Et puis vous aimez le contact avec des produits frais. Un magasin de Maintenon recherche un employé de rayon fruits et légumes en CDI. Mise en rayon, contrôle qualité et approvisionnement avec un travail exclusivement le matin. La référence France Travail, c'est le 210 TKMQ. Belle journée à l'écoute d'Intensité.
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1: Il n'y a pas que les enfants qui révisent durant l'été. On vous a sorti un cahier de vacances juste pour vous. L'avantage, c'est que pour vous, ça vous fait gagner des cadeaux durant tout l'été. C'est le cahier de vacances tous les matins, 7h15, 8h15 et 9h15 dans la matinale du lundi en vendredi. Écoutez ça. Salut Laure.
2: Salut, vous allez bien?
1: Ça va super. Et vous?
2: Ça va, merci.
1: Vous faites quoi dans la vie, Laure?
2: Je suis assistante commerciale.
1: Assistante commerciale, vous habitez Jalan, près de Châteaudun, c'est ça?
2: C'est ça.
1: Et les vacances, c'est pour quand pour vous?
2: Dans 3 semaines.
1: Très bien. Bon, bon courage pour ce qui vous reste à faire. Vous quittez un petit peu la région ou vous restez dans le coin?
2: Non, je reste dans le coin pour l'instant.
1: Ok, ça va être l'occasion justement peut-être de sortir avec des cadeaux à gagner pas très loin de la maison, sans faire trop de kilomètres, ça c'est plutôt cool, vous avez entendu tout ce qu'il y a à gagner. Oui. Et donc maintenant, on sort le cahier de vacances, reste plus qu'à ne pas se faire piéger. Avec une question, donc CPCE1 pour commencer, et après vous me dites ce qu'on fait. Ok, on y va?
2: Ok.
1: Allez, on se concentre avec la première question donc, niveau CPCE1. Quel est le contraire du mot « bruyant » ?
2: Silencieux.
1: Ouais, silencieux. Parfait, on est bon.
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1: Eh ben, on vous offre 2 invitations pour le complexe aquatique l'Odyssée à Chartres, histoire d'aller se rafraîchir. Bravo, Laurent.
2: Merci.
1: Voilà, donc ça, c'est dans la poche. Qu'est-ce qu'on fait? On assure, on garde ou on tente?
2: On continue.
1: Un deuxième. Bon, niveau CE2, CMA. On parle géographie. Quel est le plus grand continent de la planète?
2: Je vais bugger.
1: Il y a l'Europe, il y a les États-Unis, enfin l'Amérique plutôt. L'Europe, l'Amérique, l'Afrique, l'Asie, voilà. Qu'est-ce qu'on dit?
2: L'Europe?
1: Bah non, c'est pas ça.
2: C'est moche.
1: C'est pas ça. C'était l'Asie, malheureusement. Bon.
2: Ouais.
1: On n'est pas bon, Laure, malheureusement. Je vous souhaite quand même une bonne journée. Et
2: vous
1: pouvez continuer à jouer pour être retiré au sort et tenter de nouveau votre chance.
2: À bientôt.
1: À bientôt, Laure. Bonne journée.
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10: Dans les boutiques rue de la Tonnellerie à Chartres, pas loin de l'étang de Brant, en train de voir la coulée douce avec Intensité. Il est 17h30, nous avons Jack Buck dans quelques minutes, Charlotte Carnin aussi avant ça. C'est Ludovic Ravaillot qui était avec nous, voici l'info dans la Loire.
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11: Bonsoir à tous, un nouveau rendez-vous pour mettre à l'honneur le savoir-faire artisanal. La ville de Chartres avec la chambre de métier de l'artisanat organiseront les nocturnes de l'artisanat le 26 septembre de 17h à 23h. Une première qui se tiendra place Billard dans le centre-ville. Les artisans d'art et créateurs locaux qui souhaitent y participer ont jusqu'au 31 août pour s'inscrire sur chartres.fr. Les gendarmes sur le marché de la Loupe hier matin, il ne s'agissait pas d'une intervention de sécurité mais d'un temps d'échange avec la population. Nouveau rendez-vous développés sur le territoire. Vous pouvez réécouter le reportage complet sur intensité.net. Prochain rendez-vous, ce sera le 8 août prochain sur le marché de Nogent-le-Rotrou. Dans l'actualité, l'Assemblée nationale qui a définitivement adopté la proposition de loi pour interdire l'accès aux réseaux sociaux aux moins de 15 ans. Parmi les députés euréliens ayant participé au vote, Christelle Minard et Harold Duvar qui se sont exprimés pour. L'exécutif souhaite que cette mesure visant à protéger les jeunes puisse entrer en vigueur dès le mois de septembre pour les nouveaux comptes et à partir du 1er janvier 2027 pour les comptes existants. Rendez-vous à partir de demain et jusqu'à samedi à Voves pour l'UFOLEP Playa Tour. C'est au plan d'eau, Jean-Claude Génin, où des activités sportives, culturelles et citoyennes sont proposées gratuitement aux familles de 10h30 à 18h. Événement solidaire dimanche à la Loupe avec le traditionnel Motocœur 28 pour cette 19e édition. Les motards sont attendus à dès 9h45 pour une balade de 65 km à travers le Perche. L'objectif cette année, soutenir le jeune Ethan, 13 ans, atteint de troubles neurologiques afin d'aider sa famille à financer d'importants stages de rééducation. Le sport avec le football et Chartres en National 2 qui vient d'annoncer l'arrivée de deux nouveaux joueurs dans ses rangs. Moussa Assia, défenseur de 27 ans, formé au RC Lens, et Lamine Mezouagi, milieu de terrain de 22 ans, formé au FC Montfermeil. La météo pour demain, on conservera de belles éclaircies au milieu de quelques nuages. Pour les températures, à 13 à 14 degrés sont prévues le matin et jusqu'à 27 degrés au meilleur de la journée. Très bonne soirée avec Intensité.
10: Voilà qui est fait pour l'info Ludovic Ravaillot, à retrouver à 18h, info et tous les bons plans de l'été à suivre sur notre stop dès maintenant sur notre site intensité.net. Pour faire la fête tout au long de l'été, on peut compter sur la ville de Chartres qui a fait les choses en grand. 40 concerts tout au long de l'été, c'est Chartres Festival, on en parle après Charles Doré et Charlotte Cardin.

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2: 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L'info de 18h est prévue juste avant. Voici Muse sur Intensité.

0: Lyon, vous êtes avec Intensité partout en heure. Alors, il est 18h, ça va tout le monde? Ça y est, journée de vélo qui se termine pour ceux qui ne sont pas en vacances. Intensité. On a Bruno Mars qui arrive à Just Might et lire aussi notre Summer Song. Comme chaque début d'heure, ça va vous rappeler des souvenirs d'été. À découvrir juste après l'info d'heure à l'heure avec Ludovic Ravaillot et le flash de François Germain.
1: Bonsoir à tous. Une surmortalité jamais observée en France depuis celle de 2003. Santé publique France tire un bilan provisoire de la canicule du mois de juin. Des fortes températures qui, selon de premières estimations, ont vraisemblablement eu un impact sur les décès. Nicolas Gomez.
2: Oui, Santé publique France enregistre un excès de plus de 5700 morts dans les départements touchés par les températures caniculaires, soit 36% de plus que le bilan attendu. Plus de la moitié des victimes ont été recensées sur 3 jours, les 25, 26 et 27 juin, dans la foulée des 3 journées les plus chaudes jamais mesurées en France. Des chiffres à prendre avec prudence. Pour l'instant, ce bond de la mortalité ne peut pas être imputé avec certitude à la canicule, même s'il s'agit de l'explication la plus probable. Les régions les plus concernées par un excès de mortalité sont l'Île-de-France, le Grand Est et les Pays de la Loire.
1: Santé publique France tirera un bilan définitif à l'automne. Le feu n'est pas encore fixé dans le Var. L'incendie qui a parcouru plus de 2500 hectares connaît des reprises permanentes. Il est surveillé par 1100 pompiers sur le terrain. La journée de demain est redoutée à cause des conditions météo et en particulier les rafales de vent. Faux départ pour Monique Barbu. Après avoir annoncé sa démission, la ministre de la Transition écologique reste finalement à son poste sur requête d'Emmanuel Macron qui lui a demandé de poursuivre sa mission face à l'urgence d'agir contre les conséquences du changement climatique. Monique Barbu voulait partir après un profond désaccord sur la loi d'urgence agricole et la réintroduction sous condition de pesticides. À l'étranger, Donald Trump continue ses menaces envers l'Iran. Il prévient, les États-Unis bombarderont des infrastructures civiles chaque fois que l'Iran tirera sur un navire dans le détroit d'Ormuz, dans le viseur du président américain, les ponts et les centrales électriques. Et puis le Belge Jasper Philipsen s'est imposé tout à l'heure à Voiron au terme de la 17e étape du Tour de France. Au classement général, pas de changement. Le maillot jaune de leader reste sur les épaules de Tadej Pogacar. Le Belge Remco Evenepoel et le Mexicain Isaac Del Toro complètent le podium. Voilà pour l'info, excellente soirée.
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4: Bonsoir à tous. Les gendarmes sur le marché de la Loupe. Hier matin, il ne s'agissait pas d'une intervention de sécurité, mais un temps d'échange avec la population. Nouveau rendez-vous développé sur le territoire. Emmanuel Noyaret, sous-préfet de Nogent-le-Rotrou, revient sur l'objectif de cette action.
5: Renforcer le lien entre la gendarmerie et la population, venir dans un lieu convivial et donc permettre aux gens d'échanger directement dans un cadre informel avec leurs gendarmes. C'est également pour se renseigner sur les métiers de la gendarmerie, mettre en avant les difficultés qu'elles peuvent rencontrer au quotidien. Ça peut être des difficultés intrafamiliales, ça peut être des problèmes de sécurité routière, des problématiques d'incivilité.
4: Et la prochaine rencontre avec les gendarmes est prévue le 8 août sur le marché de Nogent-le-Rotrou. C'était un souhait d'Emmanuel Macron, interdire l'accès aux réseaux sociaux aux moins de 15 ans. Hier, l'Assemblée nationale a définitivement adopté la proposition de loi avec 279 votes pour et 81 contre parmi les députés auréliens qui ont pris part au vote. Christelle Minard et Harold Duvar qui se sont exprimés pour. Plusieurs structures décoratives en fer forgé et de nombreuses fleurs ont disparu le week-end dernier à Châteauneuf en Thimerais. Ces actes portent atteinte au cadre de vie de tous et au travail réalisé pour embellir notre commune, regrette la municipalité qui appelle à la vigilance. Dans la programmation de Chartres Festival, ce soir, une reprise des plus grands titres de rock marquants pour plusieurs générations. Ce sera avec le groupe Unicorn dès 21h, place des Halles. Annulé à cause du risque incendie, le feu d'artifice du 14 juillet à Maintenon est reprogrammé au vendredi 28 août. Il sera tiré depuis le golf et visible depuis les jardins du château. Enfin, à Voves, l'UFOLEP à Playa Tour revient pour une 11e édition dès demain au plan d'eau Jean-Claude Génin. Jusqu'à samedi, des activités sportives, culturelles et citoyennes seront proposées gratuitement aux familles de 10h30 à 18h. La météo, ça reste agréable pour cette fin de journée, comptez 21 à 23 degrés dans le courant de la soirée. Demain, de belles éclaircies malgré quelques nuages avec 13 à 14 pour les minimales et jusqu'à 27 au meilleur de la journée. Passez une bonne soirée avec Intensité.
0: Et ben voilà pour l'info. Assure un entête demain temps sur le site de la radio intensité.net. Occupez, vous êtes avec plein de cadeaux à gagner grâce au cahier de vacances Intensité. C'est à découvrir juste après notre summer song de l'été qui va nous ramener en plein cœur de l'été 2012. Avec Moussier de Tombolo, vous vous rappelez de ça? Voici Logo Bitombo.

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0: Gauthier à Montboissy, vous êtes avec Intensité partout en Eure-et-Loire. Ça va tout le monde, c'est l'été, c'est les vacances.
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0: 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Toc Toc va débarquer et Tom Percetti aussi maintenant, self.

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1: Le jeu du cahier de vacances, des révisions à l'heure du petit-déj, 7h15, 8h15 et 9h15. Écoutez, c'était dans la matinale. Ça va, Laetitia ?
2: Ça va, bonjour.
1: Alors, je vous présente Méline, hein, voilà.
3: Bonjour.
1: Ce méga stagiaire du jour qui va vous poser des questions. Pas sûr que vous allez l'aimer en fonction des questions. Hein. Je vous laisse voir.
2: On va croiser les doigts, ça va être sympa.
1: Vous habitez Lille-Combray, c'est ça ?
2: C'est ça.
1: Agent d'entretien, les vacances, ce sera pour le 10 août et vous allez prendre la direction de la Moselle, voir de la famille, tout ça, tout ça. Bon,
2: c'est ça.
1: Un petit clin d'œil à toute la petite famille qui pourra peut-être écouter cet extrait sur un site internet. Laetitia, vous connaissez le principe du cahier de vacances, plein de cadeaux à gagner, des questions niveau scolaire, hein, du CP au collège. La première question, c'est niveau CPCE1. Déjà, on répond à celle-ci, puis après on en reparle, ok ?
2: Ok.
1: Allez, première question. Niveau CPCE1, j'ai pas lancé le chrono, on y va, c'est parti.
4: Quel animal transporte souvent son petit dans une poche ?
2: Les marsupiaux ? Tout ce qui est
1: kangourou,
2: koala.
1: Exactement, kangourou, tout ça, c'est bon. Allez.
5: Alors, les gants, c'est bon. Le casque, c'est bon. Le baudrier, c'est bon. 3, 2, 1.
1: Et ben, on y va. Et c'est en mode accrobranche pour vous, Laetitia. Deux sessions d'accrobranche à la crocante de Chartres. Ça se passe dans le parc André Gagnon. Bon, ça, c'est dans la poche. Voilà, comme le kangourou, pareil. Vous allez pouvoir aller vous éclater à la crocante de Chartres. Alors, est-ce qu'on assure ? On garde ça. Ou est-ce qu'on tente la question niveau CE2, CM1 ?
2: Bon, on tente.
1: Allez, on tente. Deuxième question, attention, vous aurez 10 secondes pour répondre à celle-ci. Parce qu'en réfléchissant un peu, on peut l'avoir même si on n'a pas la bonne réponse. Attention, question.
4: Combien de points au total y a-t-il sur un dé ?
1: 10 secondes. C'était sur le gong, hein, mais c'est validé, exactement. Et ben, on ajoute deux invitations pour Papéa Park. Voilà, bravo Laetitia. Ouais, deux places pour Papéa, deux places d'acrobranche avec la crocampe. Effectivement, 1 plus 2, ça fait 3. On ajoute le 3, ça fait 6. On ajoute le 4, ça fait 10. On ajoute le 5, ça fait 15. Et on ajoute le 6, ça fait 21. Et certainement, l'explication pourquoi le jeu s'appelle le 4-21. Voilà, avec les dés. Laetitia, niveau CM2 collège, où on s'arrête là et on assure ?
2: Qu'est-ce qu'on fait ? Parce que j'ai ma fille à côté de moi.
1: Ah, comment elle s'appelle ?
2: Abigail.
1: Bon, Abigail, qu'est-ce qu'on fait ? Est-ce qu'on assure la crocampe et le papéa ou est-ce qu'on s'arrête là ?
2: On tente.
1: Waouh, c'est courageux. Bon, alors, dernière question, niveau CM2 collège.
4: Qui fut le premier président de la 5e République en 1958 ?
2: Charles de Gaulle.
1: Ben ouais, bien joué !
0: Escalader jusqu'au sommet avec Chartres à bloc.
1: Et ben on ajoute des sessions d'escalade avec Chartres à bloc, la salle d'escalade 100% bloc du côté de Chartres. Bravo Laetitia, joli coup.
2: Merci.
1: Et bien bravo Abigail aussi, hein. Vous avez eu le courage d'aller jusqu'au bout. Donc on ajoute deux places pour Chartres à bloc, deux places pour Papéa et deux sessions d'acrobranche avec l'acrocampe de Chartres. Le grand chelem ce matin, parfait Laetitia, bravo, bravo.
2: Merci.
1: Et ben on vous souhaite une très bonne journée et un bon courage pour le boulot. À bientôt.
2: À bientôt.
1: Au revoir.
2: Au revoir.
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6: En plein boulot ou sur les terrasses du centre-ville en train de siroter un petit truc en mode été. Bienvenue les Auréliens, c'est Intensité avec The Bee Gees qui arriverait aussi. Where is my husband ? Avant ça, la rédaction est avec nous. L'info de Raloir, c'est avec Ludovic Ravaillé. 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
7: Bonsoir à tous, un nouveau rendez-vous pour mettre à l'honneur le savoir-faire artisanal. La ville de Chartres avec la chambre de métier de l'artisanat organiseront les nocturnes de l'artisanat le 26 septembre de 17h à 23h. Une première qui se tiendra place Billard dans le centre-ville. Les artisans d'art et créateurs locaux qui souhaitent y participer ont jusqu'au 31 août pour s'inscrire sur chartres.fr. Les gendarmes sur le marché de la Loupe hier matin, il ne s'agissait pas d'une intervention de sécurité mais d'un temps d'échange avec la population. Nouveau rendez-vous développé sur le territoire. Vous pouvez réécouter le reportage complet sur intensité.net. Prochain rendez-vous, ce sera le 8 août prochain sur le marché de Nogent-le-Rotrou. Dans l'actualité, l'Assemblée nationale qui a définitivement adopté la proposition de loi pour interdire l'accès aux réseaux sociaux aux moins de 15 ans. Parmi les députés euréliens ayant participé au vote, Christelle Minard et Harold Duvar qui se sont exprimés pour. L'exécutif souhaite que cette mesure visant à protéger les jeunes puisse entrer en vigueur dès le mois de septembre pour les nouveaux comptes et à partir du 1er janvier 2027 pour les comptes existants. Rendez-vous à partir de demain et jusqu'à samedi à Vauve pour l'UFOLEP Playa Tour. C'est au plan d'eau Jean-Claude Génin où des activités sportives, culturelles et citoyennes sont proposées gratuitement aux familles de 10h30 à 18h. Événement solidaire dimanche à la Loupe avec le traditionnel Motocœur 28 pour cette 19e édition. Les motards sont attendus à dès 9h45 pour une balade de 65 km à travers le Perche. L'objectif cette année, soutenir le jeune Ethan, 13 ans, atteint de troubles neurologiques afin d'aider sa famille à financer d'importants stages de rééducation. Le sport avec le football et Chartres en National 2 qui vient d'annoncer l'arrivée de deux nouveaux joueurs dans ses rangs. Moussa Assia, défenseur de 27 ans, formé au RC Lens, et Lamine Mezouagi, milieu de terrain de 22 ans, formé au FC Montfermeil. La météo pour demain, on conservera de belles éclaircies au milieu de quelques nuages. Pour les températures, à 13 à 14 degrés sont prévues le matin et jusqu'à 27 degrés au meilleur de la journée. Très bonne soirée avec Intensité.
6: Et ben voilà qui est fait pour l'info. À suivre un instant de maintenant sur le site de la radio intensité.net. On va parler d'une célèbre marque de fast-food qui a décidé de se réinventer d'une façon plutôt originale. Vous allez voir, c'est osé, mais c'est drôle. Avant ça, ça sera Marine, The Bee Gees et Pierre. Voici Where Is My Husband, partout en Eure-et-Loire.

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3: Et à 18h45 sur Intensité, cette inforoute qui vous concerne si vous circulez au sud de Chartres. On nous signale un accident impliquant plusieurs véhicules entre le rond-point de Barjouville et le rond-point du centre Leclerc en direction de Tivar. La circulation est fortement perturbée dans ce secteur. Merci à Monique pour avoir partagé cette inforoute. Je vous rappelle, accident signalé au sud de Chartres entre le rond-point de Barjouville sur la rocade et le rond-point du centre Leclerc en direction de Tivar. Soyez prudents et vigilants dans ce secteur. Retour de la musique sur Intensité. Belle soirée.
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Il y a l'enseigne McDo qui a décidé de se réinventer d'une façon étonnante en créant du mobilier à l'image de ses menus. Alors bon, peu de chance de tomber sur ce canapé en forme de nuggets dans le McDo d'Île et Combré, la face au Intermarché, parce que c'est uniquement aux États-Unis. Canapé en forme géant de nuggets installé dans le restaurant. J'ai la photo sous les yeux, franchement vu l'heure. En plus, ça donne faim, j'ai envie de craquer l'écran sans décoller. Franchement, j'aimerais bien l'avoir chez moi. Bon, pas sûr que ma copine soit fan du concept d'avoir ce genre de canapé, hein. On va se retrouver dès demain sur Intensité. Profitez bien de la soirée, l'été, des vacances. Et voici Zao avec MC Solar comme Caroline.

0: Bonsoir à toutes et tous. Le feu n'est toujours pas fixé dans le Var. L'incendie qui a déjà ravagé plus de 2500 hectares à Pontevès est qualifié d'à peu près contenu par les pompiers, mais connaît des reprises permanentes. Plus d'un millier de soldats du feu continuent de lutter contre les flammes alors qu'une cinquantaine de maisons ont été impactées, dont 10 détruites. On compte aussi 130 personnes évacuées, dont 4 blessés légers. Demain, un important mistral fait craindre un regain du sinistre. Un incendie aussi en Haute-Corse. Il y en avait 2 la semaine dernière. L'un d'eux est encore actif près de Corte. Il a brûlé près de 500 hectares. 2 départements sont en alerte rouge demain, le Vaucluse et les Bouches-du-Rhône. Le ministre de l'Intérieur, Laurent Nunez, est lui attendu ce soir à Mérignac, où 2 pompiers ont perdu la vie hier en luttant contre un incendie à proximité de l'aéroport de Bordeaux. Autre conséquence des fortes chaleurs, la surmortalité. On compte un excédent de plus de 5700 décès en France entre le 17 juin et le 2 juillet, dont plus de la moitié entre le 25 et le 27 juin. Des statistiques jamais vues depuis la canicule de 2003. Toutes les classes d'âge sont concernées, selon l'Agence sanitaire nationale. Dans le reste de l'actualité, les prix du pétrole qui continuent de grimper après la reprise du conflit au Moyen-Orient. Et ce mercredi, Total Energy a annoncé étendre le plafonnement du carburant à toutes ses stations et services. Depuis 3 semaines, seules 1200 stations rurales étaient concernées par ce prix plafond. 1,99€ pour l'essence et 2,25€ pour le diesel. La stupeur hier dans l'Essonne. Selon le Parisien, la police municipale a découvert 12 enfants, dont des nourrissons, entassés dans une voiture au sous-sol d'une crèche illégale. Une intervention qui s'est déroulée la semaine dernière. 2 assistantes maternelles ont été placées en garde à vue. Et puis le Tour de France, l'échappée est allée au bout cet après-midi à Voiron. Mais c'est un sprinter qui s'est imposé. Victoire de Jasper Philipsen au terme d'une 17e étape totalement décousue. Le Belge fait du même coup une bonne opération pour le classement par points. Il n'est plus qu'à 5 unités du maillot vert Mats Pedersen. Le Slovène Tadej Pogacar conserve lui son maillot jaune de leader. Bonne soirée à notre écoute.
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2: Bonsoir à tous. D'importants moyens de secours déployés en cette fin de journée pour un incendie à Tréon. 92 sapeurs-pompiers et 37 engins sont engagés pour un feu de surface concernant 80 hectares de chaume et 20 hectares de bois. Les secours procèdent notamment à la protection d'habitations. La municipalité de Tréon indique que la salle des associations de la mairie a été ouverte en attendant que les personnes évacuées obtiennent l'autorisation des forces de l'ordre de pouvoir regagner leur domicile. Le service départemental d'incendie et de secours de Raye-et-Loire précise de son côté que 2 personnes ayant inhalé des fumées ont été transportées vers l'hôpital de Dreux. Un nouveau rendez-vous pour mettre à l'honneur le savoir-faire artisanal. La ville de Chartres et la Chambre de métiers de l'artisanat organiseront les Nocturnes de l'artisanat le 26 septembre de 17h à 23h. Cette première édition se tiendra place Billard dans le centre-ville. Les artisans d'art et créateurs locaux qui souhaitent y participer peuvent s'inscrire jusqu'au 31 août. Le formulaire est à retrouver sur le site chartres.fr. Dans l'actualité également, l'Assemblée nationale qui a définitivement adopté la proposition de loi pour interdire l'accès aux réseaux sociaux aux moins de 15 ans. Parmi les députés auréliens qui ont pris part au vote, Christelle Minard et Harold Duvar qui se sont exprimés pour. L'exécutif souhaite que cette mesure visant à protéger les jeunes puisse entrer en vigueur dès le mois de septembre pour les nouveaux comptes et à partir du 1er janvier 2027 pour les comptes existants. Et puis rendez-vous à partir de demain et jusqu'à samedi à Voves pour l'UFOLEP Playa Tour. C'est au plan d'eau Jean-Claude Genin où des activités sportives, culturelles et citoyennes seront proposées gratuitement aux familles de 10h30 à 18h. Enfin, la couleur du ciel pour demain, on retrouvera le soleil en Eure-et-Loire avec quelques nuages pour les valeurs minimales. Comptez 13 à 14 degrés et jusqu'à 27 voire 28 degrés dans le courant de l'après-midi. Très bonne fin de journée sur Intensité. Il est 19h04. 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
1: Très bon mercredi 22 juillet aujourd'hui. On vous rappelle quelques offres à signaler dans la région. Des offres d'emploi évidemment. Si vous cherchez un job, la SNCF ouvre ses recrutements. Des postes d'aiguilleurs du rail sont proposés en CDI sur le secteur de Courtalain par exemple. Formation assurée, évolution de carrière et travail en horaire décalé. Référence France Travail, c'est le 211 BBNB. Les transports Uber recrutent à Bonneval. Un poste de laveur est à pourvoir en CDI. Vous assurerez notamment le nettoyage de citernes et de bennes avec du matériel haute pression. Référence France Travail, c'est le 210 YZCY. Et puis vous aimez le contact avec des produits frais, un magasin de Maintenon recherche un employé de rayon fruits et légumes en CDI, mise en rayon, contrôle qualité et approvisionnement avec un travail exclusivement le matin. La référence France Travail, c'est le 210 TKMQ. Belle journée à l'écoute d'Intensité.
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1: Il n'y a pas que le soleil qui vous donne des sueurs. Il y a aussi le jeu du cahier de vacances pendant l'été avec de magnifiques cadeaux à gagner. Plein d'idées sorties à signaler dans la région. Écoutez, ça s'est passé dans la matinale. Vous jouez à 7h15, 8h15 et 9h15. Ça va, Virginie?
2: Oui, bonjour.
1: Vous habitez à Champfol, c'est ça?
2: C'est ça.
1: Et vous êtes aide-soignante. Donc les vacances pour vous, ce sera aux alentours du 15 août.
2: Ouais, c'est ça.
1: Attendez, je vous entends mal. J'ai un petit problème. Oui, vous êtes là?
2: Oui.
1: Oui, et donc direction la Bretagne, vous me disiez, hein?
2: Oui, la Bretagne, ouais.
1: Direction la Bretagne, ça marche. Bon, bah la bonne nouvelle, Virginie, c'est que vous avez été sélectionnée tir au sort pour jouer avec nous au jeu du cahier de vacances. On révise? On est prêt? Avec une première question niveau CPCE. Hein. On vous la pose maintenant, on lance le chrono. Écoutez bien, Méline.
3: Que sont les trompettes de la mort?
2: Des champignons.
1: Des champignons, évidemment. Allez, on y va.
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1: Et bah, deux invitations pour le Swing Golf à Brou pour aller passer un bon moment dans cet écrin de verdure et vous faire une petite compétition avec la personne de votre choix. Bravo Virginie.
2: Merci. Ouais.
1: Et bien on vous envoie donc du côté du Swing Golf de Brou. Qu'est-ce que vous souhaitez faire? Est-ce que vous souhaitez continuer et tenter la question CE2-CM1 ou est-ce qu'on s'arrête là?
2: Bon, je vais continuer.
1: Allez, on tente un deuxième cadeau et une deuxième question au niveau CPCE1.
3: Quel est le prénom de la Belle au bois dormant?
2: Alors là, ça c'est vieux. C'est un peu ancien dans mes souvenirs, la Belle au bois dormant.
1: Allez, il nous faut une réponse. C'est quoi son prénom?
2: Moi, je sais pas, je sais plus.
1: Aïe, aïe, aïe, aïe.
2: Ouais, je sais plus.
1: Elle s'appelle Aurore.
2: Ah, c'était Aurore.
1: Et ouais. Bon, moi, personnellement, je l'avais pas. Geoffrey l'avait. Ouais. Donc, mais dans les studios, il n'y en avait pas beaucoup qui l'avaient. Effectivement, la Belle au bois dormant, on connaît tous. Mais quel est son prénom? Effectivement, c'est Aurore. Donc, et c'est un petit peu plus vieux que la Reine des Neiges, par exemple. Je pense que la Reine des Neiges, on l'avait tous.
2: Ouais, c'était plus récent, ça.
1: Bon, et ben, malheureusement, on passe à côté ce matin. Vous pouvez continuer à vous inscrire, bien sûr, et à jouer d'ici les vacances, Virginie. N'hésitez pas pour être retiré au sort et retenter votre chance. Ça marche?
2: D'accord, pas de soucis.
1: Bonne journée. Au revoir.
2: Merci bien. Au revoir.
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1: Excellent mercredi, vous êtes à l'écoute d'Intensité. On poursuit avec pas mal d'idées sorties à signaler dans la région pour les prochains jours. À partir de demain et jusqu'à samedi, de 10h30 à 19h30, au plan d'eau de Vauve, c'est le Play à Tour par l'UFOLEP 28. Différentes animations sportives, activités gratuites pour tous. Un tournoi de football sur inscription, repas possible le samedi midi sur place. Renseignements 06 80 20 92 73. Samedi à partir de 18h30 à Saint-Pèlerin, c'est les 31 ans de la grande fête d'été par le comité des fêtes. À dîner champêtre avec l'orchestre Cristal, Bastien Rémy également, sosie officiel de Claude François ou encore Anthony Fraisse. Feu d'artifice, bal, tarif du repas de 5 à 25 euros, réduit pour les enfants, c'est sans réservation. Samedi et dimanche, dans le quartier Saint-Jean-Châteaudun, c'est la fête de la Rosière. Le samedi à 19h, soirée dansante avec le duo Guinguette. Dimanche, 10h, couronnement de la Rosière. 13h30, repas spectacle avec Étincelle et les Baluchards. Tarif 24 euros, réservation 06 81 92 14 00. Dimanche 2 août à Montigny-le-Gallon, c'est la 43e édition de la Brocante, organisée par le comité des fêtes. Inscription et renseignements au 06 20 17 09 23. Samedi 29 août prochain à partir de 6h au plan d'eau de Vauve, c'est le vide-grenier de l'association des pêcheurs des villages vauvéens. À 2 euros le mètre, nombreuses animations, expositions de voitures et motos anciennes, structures gonflables, réservation 06 36 14 42 29. Dimanche 30 août prochain à partir de 7h, place des Granges à Minières, c'est le vide-grenier des sapeurs-pompiers. À 2 euros le mètre, démonstration de danse country, réservation 07 68 41 67 30. On termine avec les annonces des particuliers. Vous avez rendez-vous samedi de 9h à 18h pour un vin-maison du côté de Cloix-sur-le-Loir. C'est au lieu-dit la petite Audrière, donc à Cloix, à vendre bibelots, petits meubles ou encore outillages. Samedi et dimanche, un autre vin-maison vous attend cette fois-ci à Brou. C'est de 8h à 19h au 1 rue du Moulin à Vent, donc à Brou, à vendre mobilier, vaisselle ou encore objets divers. Voilà pour l'ensemble de ces événements. Intensité.net pour retrouver plein d'autres idées sorties pour vos vacances.
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1: Bonjour, ma sélection télé pour votre soirée du mercredi 22 juillet sur TF1. Un Indien dans la ville, film avec Thierry Lhermitte et Patrick Timsit. Sur Arte, Hors Normes, film avec Reda Kateb et Vincent Cassel. L'inspection des affaires sociales a dans sa ligne de mire les associations de Bruno et Malik, qui depuis 20 ans et sans agrément viennent en aide aux enfants autistes. Sur Sister, Sous le même toit, film avec Louise Bourgoin et Gilles Lelouch. Delphine et Yvan divorcent alors que sa situation financière ne lui permet pas de retrouver un domicile. Yvan revient alors vivre chez Delphine. Sur France 4, Le meilleur des francopholies, concert. Sur M6, J'en connais un rayon, divertissement présenté par Julien Courbet. Sur France 3, Secret d'histoire, magazine sur le thème Arthur et les chevaliers de la table ronde. Depuis la forêt de Brocéliande, Stéphane Bern part à la recherche du personnage mythique. L'histoire du roi Arthur nous conduit sur les traces de lieux légendaires. Et puis sur W9, Enquête d'action, magazine. Très belle soirée.
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0: Bonsoir à toutes et tous. Émotion à Bordeaux, le ministre de l'Intérieur Laurent Nunez est sur place après la mort de Wilfried Schmitter et d'Anthony Berthaume, deux sapeurs-pompiers hier à Mérignac. Leur véhicule s'est retrouvé piégé par les flammes lors d'une intervention sur un incendie à proximité de l'aéroport. La caserne de Saint-Médard-en-Jalles salue deux hommes d'exception, gentils, serviables et d'excellents professionnels. Pendant ce temps, les pompiers continuent de lutter contre les flammes dans le Var. Deux sites religieux, le sanctuaire Notre-Dame de Cotignac et le monastère Saint-Joseph ont échappé de justesse au sinistre qui a déjà ravagé plus de 2500 hectares et endommagé une quarantaine d'habitations. Près de 1100 sapeurs-pompiers sont mobilisés alors que le feu pourrait repartir de plus belle à cause du vent, attendu en force demain. Un sinistre et un décès également en Bretagne. Une jeune femme de 21 ans a trouvé la mort dans l'incendie de sa maison familiale à Rieck-sur-Bellon dans le Finistère. Son corps a été retrouvé dans les décombres. Elle était seule dans la maison au moment du départ de feu. Dans l'actualité politique, Jean-Luc Mélenchon juge qu'une commission d'enquête parlementaire transpartisane est plus que jamais indispensable sur l'affaire Epstein. Réaction à la mort de Daniel Sillade, un Suédois connu des services de police pour des accusations de viol. Soupçonné d'être l'un des rabatteurs de Jeffrey Epstein, il a été retrouvé décédé lundi soir à son domicile dans les Hauts-de-Seine. On suit aussi le conflit au Moyen-Orient. Les États-Unis ont encore bombardé l'Iran la nuit dernière et ce pour le 11e jour de suite. Le président américain Donald Trump a menacé la République islamique de bombarder des infrastructures civiles en cas d'attaque iranienne sur des navires qui transitent par le détroit d'Ormuz. Dans le viseur de Washington, les ponts et les centrales électriques. Et puis le Tour de France, le Belge Jasper Philipsen tient sa première victoire d'étape sur cette édition. Il a réglé au sprint un important groupe qui s'était détaché sur cette 17e étape dont l'arrivée était jugée à Voiron. Le Slovène Tadej Pogacar reste solide maillot jaune de leader à la veille d'une étape de haute montagne entre Voiron et le sommet d'Orcières-Merlette. Très bonne soirée à notre écoute.
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2: Bonsoir à tous. D'importants moyens de secours déployés en cette fin de journée pour un incendie à Tréon. 92 sapeurs-pompiers et 37 engins sont engagés pour un feu de surface concernant 80 hectares de chaume et 20 hectares de bois. Les secours procèdent notamment à la protection d'habitations. La municipalité de Tréon indique que la salle des associations de la mairie a été ouverte en attendant que les personnes évacuées obtiennent l'autorisation des forces de l'ordre de regagner leur domicile. Le service départemental d'incendie et de secours de Raye-et-Loire précise de son côté que deux personnes ayant inhalé des fumées ont été transportées vers l'hôpital de Dreux. Un nouveau rendez-vous pour mettre à l'honneur le savoir-faire artisanal. La ville de Chartres avec la chambre de métier de l'artisanat organiseront les nocturnes de l'artisanat le 26 septembre de 17h à 23h. Cette première édition se tiendra à Place Billard dans le centre-ville. Les artisans d'art et créateurs locaux qui souhaitent y participer peuvent s'inscrire jusqu'au 31 août. Le formulaire est à retrouver sur chartres.fr. L'Assemblée nationale a définitivement adopté la proposition de loi pour interdire l'accès aux réseaux sociaux aux moins de 15 ans. Parmi les députés auréliens qui ont pris part au vote, Christelle Minard et Harold Huvard qui se sont exprimés pour. L'exécutif souhaite que cette mesure visant à protéger les jeunes puisse entrer en vigueur dès le mois de septembre pour les nouveaux comptes et à partir du 1er janvier 2027 pour les comptes existants. Rendez-vous à partir de demain et jusqu'à samedi à Voves pour l'UFOLEP Playa Tour. C'est au plan d'eau Jean-Claude Génin où des activités sportives, culturelles et citoyennes sont proposées gratuitement aux familles de 10h30 à 18h. Le football, et Chartres en National 2 qui vient d'annoncer l'arrivée de deux nouveaux joueurs dans ses rangs. Moussa Sila, défenseur de 27 ans qui a été formé au RC Lens, et Lamine Mezouagi, milieu de terrain de 22 ans formé au FC Montfermeil. La météo pour demain conservera de belles éclaircies avec quelques nuages, comptez 13 à 14 degrés pour les minimales et jusqu'à 27 au meilleur de la journée. Bonne soirée avec Intensité.
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1: Écoutez, ça s'est passé dans la matinale. Salut Magali.
2: Bonjour.
1: Vous habitez Neuvian-du-Noy, c'est ça?
2: C'est ça.
1: Auxiliaire de puériculture du côté de la crèche de Lucé, on était sur la route du travail. Il y a encore un peu de boulot, 15 jours avant les vacances, on compte les jours.
2: C'est ça.
1: À direction l'Ardèche, vous me disiez, c'est ça?
2: Oui.
1: Avec les enfants, la famille, on peut faire un petit coucou à votre chérie, à vos enfants, comment ils s'appellent?
2: Bonjour à mon mari Romain, qui écoute sûrement.
1: D'accord, bisous Romain. Et puis les enfants?
2: Et puis mes enfants, bien sûr, mais sur eux, ils n'écoutent pas. Et
1: voilà, ils s'appellent comment, qu'on leur fasse des bisous?
2: Alors, Héloïse, qui doit encore dormir.
1: D'accord.
2: Et puis Axel, qui est au centre aéré.
1: Eh bien, Héloïse, Axel, cela dit, moi, si j'avais le choix, je ferais comme Héloïse. Mais bon,
2: voilà,
1: après, on ferait tous pareil. En tous les cas, Magali, la bonne nouvelle, c'est qu'ils vont pouvoir écouter ça en replay sur leur site internet. Donc, pas de souci. La bonne nouvelle, vous avez été sélectionné et tiré au sort pour jouer au jeu du cahier de vacances. Jusqu'à 3 questions, jusqu'à 3 cadeaux. On répond déjà à la première et puis après, on en reparle. OK?
2: C'est ça.
1: Première question niveau CPCE1. Attention, je suis le jour qui est l'avant-veille du week-end. Quel jour je suis?
2: Vendredi?
1: Ben non Magali. L'avant-veille, pas la veille du week-end.
2: L'avant-veille.
1: L'avant-veille du week-end, c'est la vendredi, c'est la veille du week-end. L'avant-veille du week-end, c'est le jeudi.
2: Ah, bon.
1: Aïe, Magali, on a répondu un peu trop vite. Je suis désolé pour vous. En tous les cas, vous pouvez continuer à jouer et tenter votre chance. Rendez-vous donc sur intensité.net si vous souhaitez continuer à vous inscrire. Ça marche, Magali?
2: Tant pis, ça marche, merci.
1: Bon courage, au revoir.
2: Merci, au revoir.
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3: Desseller l'eau de mer grâce au soleil pour moins cher que l'eau en bouteille. Tout de suite, votre chronique innovation. Imaginez pouvoir transformer de l'eau de mer en eau potable simplement avec la lumière du soleil. Mieux encore, pour un coût qui pourrait être inférieur à celui d'une bouteille d'eau. C'est l'objectif d'une invention mise au point par des chercheurs chinois. Concrètement, leur innovation repose sur un matériau. Sans entrer dans les détails techniques, on peut l'imaginer comme une éponge très performante qui capte la lumière du soleil. Elle en absorbe plus de 90%, puis transforme cette énergie en chaleur. Cette chaleur sert à faire évaporer l'eau de mer. Le sel reste sur place, tandis que la vapeur est récupérée puis condensée pour obtenir de l'eau douce. Grâce à cette conception, le système utilise près de 47% d'énergie en moins que des technologies similaires. Les premiers essais sont encourageants. Les chercheurs ont testé leur dispositif en extérieur pendant un an et estiment qu'il pourrait produire de l'eau potable à un coût inférieur à celui de l'eau en bouteille. En revanche, cette technologie n'est pas encore commercialisée. Les équipes travaillent désormais à un déploiement à plus grande échelle pour vérifier qu'elle reste aussi efficace dans des installations de grande capacité. Si cette étape est réussie, cette innovation pourrait offrir une nouvelle solution pour alimenter en eau potable les régions côtières et les îles ou les zones où l'accès à l'eau potable est le plus difficile, simplement grâce à l'énergie du soleil. Attention.

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0: Bonsoir à toutes et tous. Les incendies à la une, ça brûle en Gironde. Déjà plus de 600 hectares consumés du côté de Somos. 270 pompiers sont mobilisés alors que le département a connu 14 départs de feu aujourd'hui. La Gironde où est actuellement le ministre de l'Intérieur, Laurent Nunez. Hommage aux deux pompiers décédés hier soir en intervention à Mérignac. Autre sinistre d'ampleur dans le Var, il s'est déclaré hier à Pontevès. La préfecture fait ce soir un bilan qualifié de positif pour les plus de 1000 sapeurs-pompiers déployés sur place. Un incendie qui n'est pas encore fixé, il est marqué par plusieurs réactivations et il pourrait s'intensifier demain, journée classée à haut risque en raison du Mistral. 2500 hectares ont déjà brûlé, une soixantaine de maisons ont été endommagées. Le Var reste en alerte rouge feu de forêt demain, tout comme le Gard, les Bouches-du-Rhône, le Vaucluse et l'Aude. Les fortes chaleurs, c'est aussi la surmortalité. 5764 morts en excès recensés lors de la vague de chaleur du mois de juin. Des chiffres exceptionnels publiés par Santé publique France, du jamais vu depuis la canicule de 2003. Toutes les classes d'âge sont concernées. Dans l'actualité politique, Monique Barbu reste finalement au gouvernement. La ministre de la Transition écologique a présenté sa démission à Emmanuel Macron qui ne l'a pas acceptée. Elle a donc décidé de poursuivre à la demande du président. Monique Barbu souhaitait quitter le gouvernement en raison d'un désaccord sur le projet de loi d'urgence agricole qui prévoit la réintroduction de certains pesticides. Le livret A n'avait jamais autant été délaissé depuis 2008. Selon la Caisse des dépôts, les retraits ont dépassé les versements de 5,9 milliards d'euros sur le premier semestre, ce qui peut s'expliquer par la baisse de son taux tombé à 1,5% en février. Pour rappel, il sera relevé à 1,7 au 1er août. Et puis un mot de football, les Girondins de Bordeaux vont contester leur relégation administrative. Renvoyés en 6e division alors qu'ils évoluaient au 4e niveau cette année, le club bordelais va faire appel de cette sanction devant le Comité National Olympique et Sportif. Il manque une dizaine de millions d'euros aux Girondins pour présenter des comptes sains, une somme qu'ils espèrent notamment réunir via un rachat du club. Bonne soirée à notre écoute.
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1: Le jeu du cahier de vacances, des révisions à l'heure du petit-déj, 7h15, 8h15 et 9h15. Écoutez, c'était dans la matinale. Salut Pascal.
2: Bonjour. Vous
1: habitez Maison, c'est ça ?
2: Oui.
1: Et vous êtes conseillère de mode, et on parle pas boulot, est-ce que vous êtes en vacances ? Vous, ça y est, tranquille à la maison.
2: Exactement.
1: Je vous entends pas très bien, Pascal. Est-ce que vous m'entendez ?
2: C'est ça.
1: Oui, oui, donc du coup, vous êtes du côté de la maison et vous allez prendre la direction de la Charente-Maritime la semaine prochaine. Bon.
2: C'est bien ça.
1: Eh bah, parfait. Bonne nouvelle en tous les cas, Pascal. Avant de partir en vacances, vous allez peut-être pouvoir faire des activités pas très loin de chez vous, hein, avec le jeu du cahier de vacances. Vous connaissez le principe. On révise ensemble des questions à niveau scolaire. On commence avec une question CP-CE1. Et puis, on en reparle en fonction de ce que vous avez gagné et savoir si vous continuez ou pas. On y va ? C'est parti, Pascal ?
2: Non.
1: Allez, go. Première question niveau CP-CE1. Méline.
3: Combien font 89 plus 91 ?
2: Vous pouvez répéter la question, j'ai pas entendu.
3: Combien font 89 plus 91?
2: 180.
1: 180, oui. Voilà, parfait. Cadeau.
4: Family Park, l'aventure commence ici.
1: Eh ben, des invitations pour Family Park, parc d'attractions en Touraine. Bravo, Pascal. Bravo, bravo. Alors, est-ce qu'on tente la deuxième question niveau CE2, CM1 CE2, CM1, oui, c'est ça. Ou pas ?
2: Bien sûr.
1: Allez, deuxième question.
3: Combien y a-t-il de continents ?
1: Il nous faut une réponse.
2: Il y en a 5.
1: Oui, c'est bon.
0: Refuge La Tanière.
1: Allez, deux invitations pour le Refuge La Tanière à Chartres-Neuve-Champlefée. Bravo. Bravo, bravo. 5 comme les 5 anneaux, hein, par exemple, des JO. Alors, des fois, on peut trouver 7 aussi, 7 continents, ce qu'on peut intégrer à l'Antarctique. Et dans certaines études, enfin, certaines propositions, il y a aussi l'Amérique du Nord et l'Amérique du Sud qui sont séparés. Donc, on a accepté 5, 7. Hein, voilà. Mais 5, c'est le principal, c'est ce qu'on a tous appris à l'école. En tous les cas, la bonne nouvelle, c'est que vous allez pouvoir retrouver eh bien, les animaux du refuge La Tanière. Qu'est-ce qu'on fait ? On continue ou pas ?
2: On continue.
1: Allez, on continue. Dernière question.
3: Comment appelle-t-on une étoile qui explose ?
1: Comment appelle-t-on une étoile qui explose ?
2: C'est une supernova, non ?
1: C'est exactement ça. Bien joué !
0: Mesdames, Messieurs, le Vélorail va entrer en gare de Bayeux-Ermenonville.
1: Et bon, on ajoute à tout ça à une supernova. On explose les cadeaux puisque vous avez gagné une balade en Vélorail pour toute la petite famille. Bravo, bravo.
2: Eh ben super.
1: Eh ben, balade en Vélorail, sortie à La Tanière et sortie du côté de Family Park, donc parc d'attractions en Touraine, avec une quarantaine donc d'attractions que vous allez pouvoir retrouver. Bravo. Et donc continent, moi quand j'ai dit c'est tout ce qu'on a appris à l'école, il y en a qui m'ont fait non. Bon bah moi j'avais 5, j'avais comme vous, mais il y en a qui me font 7. Voilà. Bon bah c'est pour ça qu'on a accepté tout de toute façon. On a accepté 5 6 7 parce qu'on n'est pas d'accord déjà là-dessus. Mais donc des continents, effectivement, on en parlait avec effectivement l'Amérique, l'Europe, l'Asie, l'Océanie et l'Afrique, et puis donc l'Antarctique potentiellement et l'Amérique qui peut être séparée en deux. Exactement. Bon, et ben on y va. Félicitations, bravo Pascal, vous avez gagné tout ça, hein, je le rappelle, Family Park, La Tanière et Vélorail. On vous envoie ça très vite du côté de la maison. À bientôt.
2: Au revoir.
1: Bonne journée, au revoir.
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1: Il n'y a pas que le soleil qui vous donne des sueurs. Il y a aussi le jeu du cahier de vacances pendant l'été avec de magnifiques cadeaux à gagner. Plein d'idées sorties à signaler dans la région. Écoutez, ça s'est passé dans la matinale. Vous jouez à 7h15, 8h15 et 9h15. Et Perrine qui nous écoute du côté de Lèves. Salut Perrine.
2: Bonjour.
1: Ça va bien?
2: Très bien, merci.
1: Vous habitez Lèves, je l'ai dit. Qu'est-ce que vous faites dans la vie?
2: Je suis préparatrice en pharmacie à l'hôpital de Chartres.
1: Très bien. Il y a des vacances qui approchent ou vous êtes en vacances?
2: Dans trois semaines.
1: On quitte la région un petit peu ou on reste à la maison?
2: On va quitter la région, mais sûrement vers la Dordogne.
1: Vers la Dordogne, parfait. Ouais. Bon, la bonne nouvelle, Perrine, c'est qu'avant les vacances ou après les vacances, histoire de se remettre un petit peu et de continuer les activités à côté de la maison, il y a le jeu du cahier de vacances et vous allez pouvoir jouer avec nous. Le jeu du cahier de vacances, c'est tout simple. On répond déjà à une première question. Et niveau CPCE1, et puis après on voit si on tente d'autres cadeaux. Ok, on y va? C'est parti Perrine?
2: Très bien. Oui.
1: Allez, première question, attention, surtout on réfléchit bien pour ne pas se faire piéger. Combien de minutes durent 3 demi-heures?
2: 3 demi-heures. 90 minutes.
1: Oui, c'est bon.
0: Refuge La Tanière.
1: Eh bien, deux invitations pour le Refuge La Tanière. Bravo, Perrine.
2: Merci.
1: Voilà, pour aller voir les animaux avec toute la petite famille. Profitez-en bien. Alors, deuxième question. Niveau CE2, CM1, où est-ce qu'on s'arrête là?
2: On continue.
1: On continue. Deuxième question. Niveau CE2, CM1. Alors, c'est peut-être pas forcément un cadeau, celle-là. Est-ce que vous aimez... justement, on reste dans le thème des animaux. De quelle couleur sont les oreilles du grand panda?
2: Oh là là.
1: Aïe, aïe, aïe. Ah, il est blanc et noir, hein, mais...
2: Oui, quelle
1: couleur,
2: pas blanc.
1: Quelle couleur sont les oreilles?
2: Blanche.
1: Eh non. C'était l'un ou l'autre. C'était noir. C'était noir, malheureusement. Je suis désolé.
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1: Des centaines de cadeaux à gagner tout l'été grâce au jeu du cahier de vacances. Écoutez, c'était dans la matinale. Bonjour Sylvie.
2: Oui, bonjour.
1: Vous habitez vers les Chartres, c'est ça Sylvie?
2: Tout à fait.
1: Et vous êtes retraitée avant, vous travaillez dans la logistique. Et eh bien, vous êtes déjà partie en vacances, vous, du côté de la Bretagne. Déjà revenue du coup.
2: Eh oui, voilà.
1: Et ben, ça s'est bien passé en Bretagne?
2: Oui, très bien. Pas trop de chaleur, donc c'était pas la canicule, voilà.
1: Et bah, c'est très bien. Et bah, c'était parfait. Dans quel coin de Bretagne vous êtes allée, Sylvie?
2: Camaret, Creuson.
1: D'accord.
2: Etc.
1: Oui, c'est avec des crêpes au caramel, beurre salé, des galettes saucisses, voilà. Et tout ce qui va bien. Voilà, on adore la Bretagne, au moins pour ça. Tiens, j'ai mis la marinière aujourd'hui, tiens, d'ailleurs.
2: C'est en
1: dédicace pour vous, Sylvie. Allez, il est l'heure de jouer au jeu du cahier de vacances avec trois nouvelles questions sur Intensité. Vous commencez avec les questions CPCE1 et après, on en reparle. OK?
2: D'accord.
1: Attention, première question. On y va. Question à niveau CPCE1. Quel nombre manque-t-il à 56 pour faire 70?
2: 56,
1: 14. 14, ouais, pas de problème. Parfait, Sylvie. Premier cadeau.
3: Dunois Kart.
1: Et bah, deux sessions de karting chez Dunois Kart. Bravo, Sylvie.
2: Impeccable.
1: Vous allez pouvoir y aller à fond la caisse. Hein. Voilà, on n'a pas le droit sur la route, mais sur la piste de karting, on peut y aller hein, chez Dunois Kart.
2: Avec
1: une piste intérieure et une piste extérieure chez Dunois Kart. Alors, ça, c'était la question CPCE. Hein. Est-ce qu'on tente la CE2 CM1 pour tenter un nouveau cadeau ou est-ce qu'on s'arrête là?
2: Oui.
1: Allez, on y va. Je rappelle que si vous donnez une mauvaise réponse, vous pouvez tout perdre. Hein. Ok.
2: Oui, je sais, malheureusement.
1: Allez, on tente. C'est parti. Niveau CE2 CM1, ça va. Quel animal est surnommé le roi de la savane?
2: Le lion.
1: Mais ouais, pas de problème.
4: Family Park, l'aventure commence ici.
1: Et bon, on vous envoie en Touraine au parc d'attractions Family Park avec deux invitations également. Bravo Sylvie.
2: Ah, c'est bien.
1: Il est sympa le lion. Voilà, il est très cool. On continue ou on s'arrête là? Je rappelle que la prochaine question, c'est niveau CM2 collège.
2: Ah ouais, j'ai un tout petit peu plus peur.
1: Alors, qu'est-ce qu'on fait?
2: Le deuxième cadeau me plaît énormément, donc je pense qu'il va arrêter.
1: Eh ben, on s'arrête là. Bah, c'est déjà très bien. On rappelle, hein, félicitations. Deux sessions de karting chez Dunois Kart et deux invitations pour le parc d'attractions Family Park. Voilà, bien joué, Sylvie. Et des fois, il faut savoir être content de ce qu'on a. Voilà, c'est très important. C'est d'ailleurs la définition du bonheur, je pense. Eh bien, en tous les cas, profitez-en bien, Sylvie. On vous envoie donc chez Dunois Kart et à Family Park, histoire de prolonger les vacances. Bravo, bravo.
2: Merci beaucoup, merci Intensité, merci à toi Jérôme.
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1: Le jeu du cahier de vacances qui va vous rendre dingue tout l'été. Écoutez ce qui s'est passé, c'était dans la matinale. Bonjour Bruno.
2: Bonjour, oui.
1: Vous habitez Chartres, c'est ça?
2: Oui, c'est ça, oui, à Chartres.
1: Vous êtes retraité, avant vous étiez régleur en plasturgie, et donc vous allez quitter un petit peu la région. On va attendre que tous les gens soient rentrés quasiment fin août, et puis on part en Bretagne.
2: Ouais, voilà, c'est ça, ouais.
1: C'est à peu près ça le programme. D'ici là, en tous les cas, on va pouvoir passer un bel été dans la région avec plein de choses à gagner, hein, vous l'avez entendu sur Intensité grâce à nos partenaires. Et pour ça, eh bien, il faut jouer au jeu du cahier de vacances avec des révisions qui peuvent rapporter jusqu'à 3 cadeaux, donc à 7h15, 8h15 et 9h15. Après, c'est à vous de voir à combien de questions vous souhaitez répondre, puisque si vous donnez que des bonnes réponses, vous gagnez 3 cadeaux. Mais si vous donnez une seule mauvaise réponse, vous perdez tout, mais vous pouvez vous arrêter à n'importe quel moment. Est-ce qu'on est prêt, Bruno?
2: Ok, top.
1: Allez, ici, on lance le chrono et on commence avec la question niveau CP, CE1. Première question. On commence donc avec cette question concernant le monde animal. De quel animal la chamelle est-elle la femelle?
2: Du chameau.
1: Bah ouais, du chameau, pas de soucis.
0: Vos invitations au canoë-kayak de Châteaudun.
1: Le canoë-kayak de Châteaudun qui vous offre une balade sur le Loir, tranquillement, pendant une heure, avec les personnes de votre choix. Bravo, ouais. Bruno.
2: Ça, c'est une première, ouais.
1: Ouais, donc vous allez pouvoir découvrir tout ça, puis voir le château de Châteaudun depuis le Loir, un sacré point de vue. Est-ce qu'on continue avec la question CE2-CM1, Bruno, ou est-ce qu'on s'arrête?
2: Oui, on va continuer. Mais...
1: Bon, allez, deuxième question. Ça devrait aller. Dans quelle ville se trouve le Colisée? À part à Chartres, évidemment.
2: À Rome.
1: À Rome, oui, parfait.
3: Alors, les gants, c'est bon. Le casque, c'est bon. Le baudrier, c'est bon. 3, 2, 1.
1: Et du coup, on se rend pas très loin du Colisée de Chartres, cette fois-ci avec l'acrocamp dans le parc André Gagnon, avec 2 sessions d'acrobranche. Voilà, Bruno. Bravo.
2: D'accord, okay. Ouais,
1: donc du canoë, ouais, on est en mode sportif, hein. Donc du canoë, de l'acrobranche. Qu'est-ce qu'on fait? Est-ce qu'on tente la question CM2 collège ou est-ce qu'on s'arrête là, Bruno?
2: On va tenter la troisième question. Ouais.
1: Bon, allez, on se concentre. On parle sport maintenant. Dans quel sport utilise-t-on un fleuret?
2: Dans l'escrime.
1: Dans l'escrime, parfait. Et bon, on ajoute 2 invitations pour Papé à part comment. Bravo Bruno, joli coup.
2: Super, merci bien.
1: Bravo, bravo. Et ben avant de partir direction la Bretagne, vous allez pouvoir aller faire du canoë à Châteaudun avec le club de canoë kayak dunois, de l'acrobranche avec notre partenaire l'Acrocamp à Chartres. Et puis pourquoi pas sur la route de Bretagne, vous vous arrêtez du côté du Mans pour vous faire une petite journée à Papéa. Voilà, tout ça c'est pour vous.
2: À côté, ouais, c'est super. Ouais.
1: Bravo, bravo okay, Bruno.
2: Merci pour tout ça, ouais, c'est gentil. Ouais.
1: Avec plaisir, bonne journée à vous.
2: Ouais.
1: Au revoir.
2: Bonne journée à vous, au revoir.
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1: Le jeu du cahier de vacances, des centaines de cadeaux à gagner durant tout l'été. Écoutez, ça se passe dans la matinale. Bonjour Kevin.
2: Oui, bonjour.
1: Comment ça va?
2: Ça va bien et vous?
1: Ouais, ça va très bien, je vous entends un petit peu de loin. Je vais essayer de monter un petit peu le son. Kevin, qu'est-ce que vous faites dans la vie?
2: Je suis magasinier.
1: Magasinier, ok, dans quel secteur d'activité?
2: Bourdainville, panneau solaire.
1: Ok, bon bah parfait. Il y a des vacances qui approchent, vous êtes peut-être même en vacances déjà, non?
2: Non, c'est au mois d'août.
1: Au mois d'août. Vous allez quitter la région ou vous restez à la maison? Qu'est-ce qui se passe?
2: Je vais partir à la Palmyre.
1: À la Palmyre, ça marche. Bon, bah, bon courage à vous pour le travail qui vous reste. D'ici là, vous allez peut-être pouvoir sortir, bouger dans la région avec des cadeaux à gagner dans le cahier de vacances Intensité. Ah, vous connaissez le principe. On commence avec une question CPCE1. Et puis après, en fonction de la bonne réponse, vous pouvez continuer ou vous arrêter. On est prêt? Kevin, on y va?
2: On est prêt. On y va.
1: Allez, c'est parti. Je lance le chrono. Et la première question, donc niveau CPCE1. Les années bissextiles reviennent tous les 4 ans. Vrai ou faux?
2: Faux.
1: Ah bah non, ça part mal, c'est vrai.
2: Ah,
1: si, ça revient tous les 4 ans. La dernière, c'était 2024 et la prochaine, ce sera 2028. Effectivement, avec 29 jours au mois de février, donc 366 jours dans l'année. Bon, on est passé à côté, on a répondu un peu vite, Kevin. Vous pouvez continuer à jouer, évidemment, et puis surveillez votre téléphone si vous êtes de nouveau tiré au sort. Ça marche, Kevin?
2: D'accord.
1: Bonne journée. Au revoir.
2: Au revoir.
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